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1: C'est vendredi aujourd'hui, nous sommes le 5 juin. C'est parti pour du soleil, même pour ce week-end. Alors déjà ce matin, on attend 16 degrés à Vic-Fezensac avec de belles éclaircies. Cet après-midi, le ciel est bleu, légèrement voilé. Il fera jusqu'à 21 à 22 degrés à Saint-Puy et Jéguin. Pour demain samedi, bien l'après-midi, les températures pour le festival de slam seront de 23 à 24 degrés à Valence-sur-Béise. Et la journée de dimanche, on va retrouver encore plus de soleil. Le matin, entre 20 et 21 degrés au lever du jour. Et l'après-midi, on aura jusqu'à 27 voire 28 degrés près de Castéra-Verduzan. Bon vendredi avec DFM.
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1: Bonjour à tous, nous fêtons Igor en ce 5 juin. Alors la conjoncture astrale vous sera-t-elle favorable ?
2: Bélier, aujourd'hui, vous pourrez compter sur votre flair pour œuvrer dans la bonne direction.
1: Taureau, ne laissez pas un de vos amis continuer à abuser de votre gentillesse. Il faudra y mettre le holà car il y a des limites à tout.
2: Au travail, aujourd'hui, les Gémeaux, il faudra vous montrer ferme et ne faire que des promesses que vous êtes sûr de pouvoir tenir.
1: Cancer, vous

0: prodiguerai des tonnes d'affection et de chaleureuse tendresse à vos êtres chers.
1: Journée très animée pour vous, Lion. Vous recevrez des nouvelles surprenantes ou des propositions passionnantes.
0: Vierge, les astres favoriseront un climat d'harmonie et de compréhension dans le domaine de l'amitié.
1: Balance, votre talent pour être à l'écoute facilitera vos échanges et vous saurez approfondir les liens avec votre entourage.
0: Scorpion, Mercure en cet aspect vous rappellera que vous avez toujours tendance à vouloir tout régler selon votre seul point de vue.
1: Sagittaire, vous pourriez ressentir une forme de lassitude liée à votre rythme habituel ou aux obligations que vous portez sans relâche.
0: Capricorne, vous serez soumis à la double influence de Neptune et d'Uranus et vous risquez de passer de fort mauvais moments.
1: Verseau, les astres vous tournent le dos aujourd'hui. Résultat, vous devrez compter que sur vous-même.
0: Enfin, Poisson, l'influence du soleil dans votre ciel vous rendra plus ambitieux, vous incitera à placer la barre très haut. Bonne journée à tous, à demain pour un nouvel horoscope. Nous fêterons Norbert.

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2: Aujourd'hui, 4 juin, bonjour Clotilde. Clotilde développe une forte personnalité dès son plus jeune âge. Ses parents en feront souvent l'expérience. Ce que Clotilde veut, Clotilde l'aura. Et cela continuera à l'âge adulte grâce à son travail acharné et à son incroyable ambition. Elle travaille très dur et cela finit par payer. Dans sa vie professionnelle, Clotilde occupera souvent des fonctions de direction dans lesquelles elle brillera par sa capacité à gérer les situations les plus stressantes avec calme. Cette apparence d'abeille travailleuse ne l'empêche pas de mener à bien sa vie personnelle. Grâce à sa franchise et à son sens de l'écoute, Clotilde nouera des amitiés qui durent dans le temps et à qui elle accordera une grande place dans sa vie. Votre couleur sera le jaune. Bonne journée.

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1: La première émission était réalisée par Guglielmo Marconi le 27 juillet 1896. Et c'était la première émission sans fil, mais oui, mais en morse. Et mais ce n'est qu'en 1906 que le physicien canadien Reginald Fessenden changea les données en envoyant la première émission à longue distance, en ondes courtes, qui émettent pratiquement une partie du monde. Ensuite, il y a eu les ondes moyennes,
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1: Puis les ondes longues, qui avaient une portée bien plus courte, mais avec un confort d'écoute nettement supérieur. 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
1: Mais la FM bientôt sera remplacée par le DAB, Digital Audio Broadcasting. C'est une norme nationale qui permet d'écouter votre radio sans connexion Internet. Et toujours, bien sûr, avec un son remarquable.
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1: La première émission en France a eu lieu le 24 décembre 1921 du haut de la Tour Eiffel. La Société Française Radioélectrique, SFR, obtint l'autorisation d'émettre. Et là, fut créée la radio privée Radiola. Et depuis, d'autres radios se sont créées jusqu'en 1981.
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1: 5 radios émettaient en France. Il y avait Paris Inter, qui est France Inter.
5: Chers amis, bonjour.
1: Radio Luxembourg, RTL. Radio Monte Carlo.
6: Radio Monte Carlo.
1: Radio des Vallées, qui est Sud Radio.
7: Bienvenue sur Sud, onde moyenne 366 mètres, 819 kHz.
8: Et en FM stéréo.
7: Pour les Hautes-Pyrénées, le Gers, le Lot-et-Garonne, le Tarn-et-Garonne, la Haute-Garonne.
8: 102 MHz.
1: Et Radio Andorre, en onde courte et onde moyenne.
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1: De nos jours, la radio occupe une grosse part dans notre vie avec sa musique, ses informations. Le matin, au réveil, la matinée, pour la ménagère avec ses émissions très interactives, dans la voiture, la nuit pour les insomniaques, enfin, tout le monde écoute la radio. La FM a été exploitée en 1981 lors de l'élection de François Mitterrand qui a donné l'autorisation de libérer la FM. Ce fut une ruée de radios, des centaines de radios en France. Oh, je passe sur la qualité des émissions. Par contre, le fait d'ouvrir toutes ces radios ont permis de débroussailler le ronron des radios dites anciennes. Et de là ont surgi des nouveaux animateurs, bien connus de nos jours, avec une nouvelle façon de parler, une nouvelle façon de s'exprimer. Et ils ont ainsi démocratisé la radio.
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1: Beaucoup de radios ont mis la clé sous la porte. En effet, toutes ces petites radios faisaient un peu de pub pour subvenir et payer les petits frais. Mais la presse écrite s'est aperçue que la pub diminuait et donc a fait une pétition auprès du gouvernement. Et c'est en fin 1981, début 82, que Georges Filliou, ministre de la Communication, a interdit toutes les formes de publicité. Seules les radios ayant, disons, les reins solides sont restées, mais pas très longtemps. Les fréquences ont été achetées par Nostalgie, Fun, Énergie et compagnie. Ce qui ne fut pas le cas de certaines radios associatives, et même commerciales, que l'on écoute dans nos régions. J'en veux pour preuve votre radio, DFM 930, qui fut créée en 2007. En tant que professionnel, je peux vous dire que c'est une excellente radio, excellent programme musical, des rubriques, des infos, des reportages très intéressants avec Pierre et son incomparable voix et ses questions toujours très pertinentes. Sans oublier Jean-Pierre qui régit toute cette radio, de l'animation à l'info, au reportage, etc. En un mot, c'est une radio très enrichissante. Je tiens donc à souhaiter à toutes les radios une bonne fête. Et à vous, auditeurs, aussi une bonne fête. Sachez que sans vous, il n'y aurait pas de radio. Un grand merci, donc, pour votre fidélité.
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1: C'est vendredi aujourd'hui, nous sommes le 5 juin. C'est parti pour du soleil, même pour ce week-end. Alors déjà ce matin, on attend 16 degrés à Vic-Fezensac avec de belles éclaircies. Cet après-midi, le ciel est bleu, légèrement voilé. Il fera jusqu'à 21 à 22 degrés à Saint-Puy et Jéguin. Pour demain samedi, bien l'après-midi, les températures pour le festival de slam seront de 23 à 24 degrés à Valence-sur-Bise. Et la journée de dimanche, on va retrouver encore plus de soleil. Le matin, entre 20 et 21 degrés au lever du jour. Et l'après-midi, on aura jusqu'à 27 voire 28 degrés près de Castéra vers Duzan. Bon vendredi avec DFM.
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1: C'est vendredi aujourd'hui, nous sommes le 5 juin. C'est parti pour du soleil, même pour ce week-end. Alors déjà ce matin, on attend 16 degrés à Vic-Fezensac avec de belles éclaircies. Cet après-midi, le ciel est bleu, légèrement voilé. Il fera jusqu'à 21 à 22 degrés à Saint-Puy et Jéguin. Pour demain samedi, eh bien l'après-midi, les températures pour le festival de slam seront de 23 à 24 degrés à Valence-sur-Bise. Et la journée de dimanche, on va retrouver encore plus de soleil. Le matin, entre 20 et 21 degrés au lever du jour. Et l'après-midi, on aura jusqu'à 27 voire 28 degrés près de Castéra-Verduzan. Bon vendredi avec DFM.
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1: Bonjour à tous, nous fêtons Igor en ce 5 juin. Alors la conjoncture astrale vous sera-t-elle favorable?
2: Bélier, aujourd'hui, vous pourrez compter sur votre flair pour œuvrer dans la bonne direction.
1: Taureau, ne laissez pas un de vos amis continuer à abuser de votre gentillesse. Il faudra y mettre le holà car il y a des limites à tout.
2: Au travail, aujourd'hui, les Gémeaux, il faudra vous montrer ferme et ne faire que des promesses que vous êtes sûr de pouvoir tenir.
1: Cancer, vous prodiguerez des tonnes d'affection et de chaleureuses tendresses à vos êtres chers.
2: Journée très animée pour vous, Lion. Vous recevrez des nouvelles surprenantes ou des propositions passionnantes.
1: Vierge, les astres favoriseront un climat d'harmonie et de compréhension dans le domaine de l'amitié.
2: Balance, votre talent pour être à l'écoute facilitera vos échanges et vous saurez approfondir les liens avec votre entourage.
1: Scorpion, Mercure en cet aspect vous rappellera que vous avez toujours tendance à vouloir tout régler selon votre seul point de vue.
2: Sagittaire, vous pourriez ressentir une forme de lassitude liée à votre rythme habituel ou aux obligations que vous portez sans relâche.
1: Capricorne, vous serez soumis à la double influence de Neptune et d'Uranus et vous risquez de passer de fort mauvais moments.

0: jour.
1: Verseau, les astres vous tournent le dos aujourd'hui. Résultat, vous devrez compter que sur vous-même.
2: Enfin, poisson, l'influence du soleil dans votre ciel vous rendra plus ambitieux, vous incitera à placer la barre très haut. Bonne journée à tous, à demain pour un nouvel horoscope. Nous fêterons Norbert.

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2: Aujourd'hui, 4 juin, bonjour Clotilde. Clotilde développe une forte personnalité dès son plus jeune âge. Ses parents en feront souvent l'expérience. Ce que Clotilde veut, Clotilde l'aura. Et cela continuera à l'âge adulte grâce à son travail acharné et à son incroyable ambition. Elle travaille très dur et cela finit par payer. Dans sa vie professionnelle, Clotilde occupera souvent des fonctions de direction dans lesquelles elle brillera par sa capacité à gérer les situations les plus stressantes avec calme. Cette apparence d'abeille travailleuse ne l'empêche pas de mener à bien sa vie personnelle. Grâce à sa franchise et à son sens de l'écoute, Clotilde nouera des amitiés qui durent dans le temps et à qui elle accordera une grande place dans sa vie. Votre couleur sera le jaune. Bonne journée.

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2: Bienvenue à vous. 2 ans de prison avec 18 mois de sursis. Verdict du tribunal de Tarbes à l'encontre d'un ancien policier originaire d'Argelès-Gazost. Âgé de 51 ans, il a été reconnu coupable de détention et consultation de contenu pédopornographique. Plus de 80 000 fichiers ou traces de fichiers ont été retrouvés sur ses supports informatiques. Il est également inscrit au fichier des délinquants sexuels et interdit de toute activité en lien avec des mineurs. À Bordères-sur-l'Échesse, une trentaine de pompiers sont intervenus hier matin pour venir en aide à un jeune homme de 16 ans. Apprenti au sein d'une entreprise, la victime a eu le bras écrasé par le bras d'une nacelle autoportée lors d'une opération de manutention. 2 heures auront été nécessaires à lui porter secours. Gravement blessé, il a été conduit à l'hôpital de Tarbes. Intervention des soldats du feu à Lys après un départ de feu dans 3 granges mercredi en milieu d'après-midi. Pour des raisons que l'enquête devra déterminer, plus de 300 mètres carrés de bâtiments sont partis en fumée. Fort heureusement, le feu ne s'est pas propagé à d'autres bâtiments. Aucun blessé n'est à déplorer. Le défi 3BL s'est lancé hier, une course cycliste qui œuvre à sensibiliser le grand public sur l'importance du don de moelle osseuse. Un défi à vélo brièvement présenté par Didier Casson, secrétaire adjoint de la Sapodia 65.
3: Le vélo nous permet de parcourir 440 km et sur 440 km nous allons rencontrer par étapes des personnes qui sont intéressées ou leur faire connaître ce sujet-là. Entre autres, nous allons passer devant 8 écoles, dont 7 vont préparer une fresque sur le thème du don de moelle osseuse et de notre événement.
2: Et puis le programme sportif du week-end avec en rugby top 14, la section paloise qui reçoit Montauban. Match à vivre au Hameau demain à 21h05. Même jour et même heure, l'aviron bayonnais reçoit Perpignan. 2 matchs qui seront retransmis en direct sur Canal+ Sport. Et puis en basket, la demi-finale retour. L'élan béarnais se déplace demain à Orléans. Coup d'envoi à 15h.

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1: C'est vendredi aujourd'hui, nous sommes le 5 juin. C'est parti pour du soleil, même pour ce week-end. Alors déjà ce matin, on attend 16 degrés à Vic-Fezensac avec de belles éclaircies. Cet après-midi, le ciel est bleu, légèrement voilé. Il fera jusqu'à 21 à 22 degrés à Saint-Puy et Jéguin. Pour demain samedi, bien l'après-midi, les températures pour le festival de slam seront de 23 à 24 degrés à Valence-sur-Bise. Et la journée de dimanche, on va retrouver encore plus de soleil. Le matin, entre 20 et 21 degrés au lever du jour. Et l'après-midi, on aura jusqu'à 27 voire 28 degrés près de Castéra-Verduzan. 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
1: 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Bienvenue sur DFM, nous sommes vendredi aujourd'hui, c'est le 5 juin, le Gers et l'affaire Liana, donc l'indignation, c'est le titre à la une de la Dépêche du Midi. On pense évidemment beaucoup à la famille, hein, 6 jours après la disparition de la petite Liana dans le Gers. La découverte du corps, c'était donc hier, d'un enfant. Ça a basculé l'enquête dans l'horreur. C'est à la une de vos journaux et on va en parler aussi tout de suite avec l'actualité. Ce matin, on fera aussi un point météo, l'horoscope, l'événement du jour et le retour des tubes. Merci d'avoir choisi DFM.

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1: Et l'actualité, c'est avec Sylvie, bonjour.
2: Bonjour à tous. Le Hezbollah vise l'armée israélienne juste après l'annonce d'un accord. Les Israéliens et les Libanais ont annoncé s'être accordés sur la mise en œuvre d'un cessez-le-feu, un accord qui reste conditionné à l'arrêt complet des tirs du Hezbollah, le groupe pro-Iran qui dit ce matin avoir visé l'armée israélienne dans le sud du pays. Israël, de son côté, frappe de nouveau la bande de Gaza. Au moins 8 personnes ont été tuées ce matin dans des bombardements sur la ville palestinienne. On rappelle qu'un cessez-le-feu est entré en vigueur en octobre 2025. Dans le reste de l'actualité, plusieurs candidats à la présidentielle de 2027 attendus à Bourg-en-Bresse aujourd'hui. Ils participent au congrès des jeunes agriculteurs. Sont notamment attendus sur place Gabriel Attal, Marine Tondelier ou encore Bruno Retailleau. La vaisselle jetable dans le viseur des députés. Une proposition de loi est examinée à partir d'aujourd'hui à l'Assemblée nationale. Le texte vise à interdire la vaisselle en plastique dans les cantines et établissements qui accueillent des enfants. À l'heure actuelle, le plastique n'est interdit que pour les contenants dans les cantines crèches maternité, c'est-à-dire les bacs ou les barquettes dans lesquelles sont préparés ou réchauffés les plats. Emmanuel Macron est au Monténégro aujourd'hui. C'est la première visite d'un président français dans ce pays. Une visite qui intervient avant un sommet entre l'Union européenne et les Balkans occidentaux. Au programme notamment pour le chef de l'État, la signature d'accords dans le développement des infrastructures de transport et l'énergie. Il y a toujours plus de millionnaires dans le monde, c'est ce que révèle une étude publiée aujourd'hui par Capgemini. Le nombre de personnes fortunées a ainsi progressé de près de 8% l'an dernier. Leur patrimoine a également augmenté, une hausse de près de 9%. C'est la plus forte augmentation annuelle observée depuis l'année 2018. Et puis on termine avec un mot de sport, du basket et des débuts difficiles pour les Spurs en finale de NBA. San Antonio est battu 105-95 par New York dans le match 1. Une défaite à la maison qui va compliquer la tâche pour Victor Wembanyama et ses coéquipiers. Le match 2, eh bien c'est dans la nuit de demain à samedi et ce sera toujours à San Antonio. Excellente matinée à tous.
1: 7h02 et 25 secondes. La météo à suivre.
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1: La météo. La météo de ce vendredi avec le retour du soleil, des températures ce matin qui vont être comprises notamment entre 12 et 13 degrés. Actuellement, on aura 17 degrés à midi entre Condon et Auch. Cet après-midi, il fera 22 degrés à la plume à la Mangeoire. Ça reste couvert près des Landes sur Houyès et Mérac avec 21 degrés. Dans le Gers, 22 degrés à Valence-sur-Béise, 22 à Castéra-Verduzan, Géguin-Saint-Puis. Et puis 21 à Vic-Fezensac, à Eauze et à Cazobon. 7h03 et 34 secondes, l'horoscope.

0: Bonjour à tous, nous fêtons Igor en ce 5 juin. Alors la conjoncture astrale vous sera-t-elle favorable ?
1: Bélier, aujourd'hui, vous pourrez compter sur votre flair pour œuvrer dans la bonne direction.
0: Taureau, ne laissez pas un de vos amis continuer à abuser de votre gentillesse. Il faudra y mettre le holà car il y a des limites à tout.
1: Au travail, aujourd'hui, les Gémeaux, il faudra vous montrer ferme et ne faire que des promesses que vous êtes sûr de pouvoir tenir.
0: Cancer, vous prodiguerez des tonnes d'affection et de chaleureuses tendresses à vos êtres chers.
1: Journée très animée pour vous, Lion. Vous recevrez des nouvelles surprenantes ou des propositions passionnantes.
0: Vierge, les astres favoriseront un climat d'harmonie et de compréhension dans le domaine de l'amitié.
1: Balance, votre talent pour être à l'écoute facilitera vos échanges et vous saurez approfondir les liens avec votre entourage.
0: Scorpion, Mercure en cet aspect vous rappellera que vous avez toujours tendance à vouloir tout régler selon votre seul point de vue.
1: Sagittaire, vous pourriez ressentir une forme de lassitude liée à votre rythme habituel ou aux obligations que vous portez sans relâche.
0: Capricorne, vous serez soumis à la double influence de Neptune et d'Uranus et vous risquez de passer de fort mauvais moments.
1: Verseau, les astres vous tournent le dos aujourd'hui. Résultat, vous devrez compter que sur vous-même.
0: Enfin, Poisson, l'influence du soleil dans votre ciel vous rendra plus ambitieux, vous incitera à placer la barre très haut. Bonne journée à tous, à demain pour un nouvel horoscope. Nous fêterons Norbert.
2: Merci, tout de suite, c'est le retour sur l'actualité avec un bulletin réactualisé avec Sylvie. Rebonjour.
3: Bonjour à tous. Une semaine après la disparition de Liana dans le Gers, un corps sans vie a été découvert hier dans une usine agricole. Selon les informations du procureur, il est porteur de vêtements similaires à ceux de la jeune fille au moment de sa disparition vendredi dernier. L'identification est en cours et une autopsie doit avoir lieu. Et aujourd'hui, c'est le passé du principal suspect qui pose question. Le quadragénaire qui a été mis en examen et placé en détention provisoire a déjà été visé par plusieurs signalements et plaintes depuis 2017. Le ministre de la Justice, Gérald Darmanin, a pointé un dysfonctionnement de la chaîne judiciaire. Une enquête administrative a été ouverte. Une réunion est également prévue ce matin à Matignon pour un point de situation sur l'affaire. Dans le reste de l'actualité, Martin Ney, condamné à la perpétuité par la cour d'assises de Loire-Atlantique. Cet Allemand a été jugé depuis 3 semaines, accusé du meurtre du petit Jonathan en 2004. Ce jeune garçon avait disparu dans la nuit du 6 au 7 avril 2004 lors d'une classe de mer à Saint-Brévin-les-Pins. Son corps, lesté d'un parpaing, avait été retrouvé 43 jours plus tard. L'accusé a toujours nié les faits. Les 22 Français cas contact d'une personne contaminée par le hantavirus bientôt libres, hospitalisés depuis 3 semaines dans différentes villes du pays. Ils vont pouvoir rentrer chez eux dès demain.

0: De la Coupe du Monde. L'équipe de France est inclinée à Nantes hier soir 2-1 face à la Côte d'Ivoire. Le prochain match amical pour les Français, c'est lundi soir face à l'Irlande du Nord. Excellent début de journée à tous.
1: Merci Sylvie, vous revenez tout à l'heure dans le journal donc de 8h. Tout de suite, c'est l'événement du jour avec Pierre, bonjour.
2: Bonjour Jean-Pierre, bonjour à tous. Bonjour à vous qui nous écoutez près du lavoir de Las Doutes à Gondrin sur 102.5. 5 juin 1851, début de la publication au feuilleton dans leur journal national ERA du roman de l'écrivain américain Harriet Beecher Stowe. La case de l'oncle Tom. On considère qu'il aida à l'émergence de la cause abolitionniste dans les années 1850. L'impact du roman est tel qu'on attribue à Abraham Lincoln ces mots prononcés lorsqu'il rencontre Harriet Stowe au début de la guerre de sécession. C'est donc cette petite dame qui est responsable de cette grave guerre. Il est le roman le plus vendu au 19e siècle et le second livre le plus vendu de ce même siècle derrière la Bible. L'équipe de DFM 930 souhaite un joyeux anniversaire à Madame Muriel Thor, maire de Blasiat. Demain sera un autre jour.
1: Merci Pierre. Le retour de la musique, c'est à 8.
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L'info sur DFM, ce sont donc les titres là, de votre journal La Dépêche du Midi avec l'affaire Liana, l'indignation, voilà, vous l'avez entendu, 6 jours après la disparition de la petite Liana dans le Gers, à Florence, la découverte du corps d'une enfant a fait basculer cette enquête dans l'horreur. Alors que l'émotion est immense, les nombreuses failles révélées par cette affaire placent désormais le gouvernement sous pression. Ce matin, on parle aussi d'un méga-feu. Un agent de l'ONF mis en examen, carrément. Un agent de l'Office national des forêts qui a été mis en examen hier à Montpellier. Il est soupçonné d'avoir déclenché par négligence le méga-feu qui a ravagé les Corbières, c'était l'été dernier. La stratégie du Rassemblement national se tend malgré les sondages flatteurs. Certains stratèges redoutent un second tour face à Édouard Philippe. Et puis on parle du Gers avec Miradoux, notamment l'ancien maire condamné à 3 ans de prison. Les assises du Gers, le

impossible d'une mère. Ça fait aussi partie des titres qui font l'actualité. Et puis ce matin, des cavaliers sur la trace de Liana. Vous l'avez peut-être vu hier, alors que la collégienne était encore introuvable hier matin. Les recherches ont mobilisé notamment des cavaliers du centre équestre. Bravo à eux. Le centre équestre Horse and Liberty Ranch. Voilà, les cavaliers qui avaient été mobilisés hier après-midi. Et puis, la colère, donc, est une peur grandissante dans cette affaire Liana. C'est un des articles que l'on retrouve aujourd'hui. On pense aux habitants de Florence et à la famille, bien sûr. Les titres de la Dépêche du Midi, on en reparle tout à l'heure. Ça sera à partir de 8h10, il est 7h13.

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1: 7h15 sur DFM.
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0: Merci Vanessa Paradis.
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0: il est 7h21.
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0: Le zapping avec TF1 ce soir qui propose Massinger, sur France 2, haute saison, le crime solaire, sur France 3, du tennis, demi-finale, homme, Roland-Garros, France 4, nuit espagnole avec Placido Domingo et les ballets Antonio Gardès. France 5, Persepolis, le film, sur M6, arnaque, foire, attention au roi de l'embrouille, sur Canal+, vie privée, le film. La chaîne W9 propose enquête criminelle, LCP, Suzanne Lenglen, le cours de la liberté, c'est un documentaire sur Arte, meurtre à Saddam, sur TMC, Didier, le film d'Alain Chabat. TFX, première vacances avec Camille Chamoux, sur ses stars, les balles populaires, la France qui danse, un documentaire qui revient sur ces fameuses guinguettes de village. Sur T18, médecin du camp, c'est un documentaire sur l'équipe du football, Saint-Etienne, la team des héros. TF1 série film, New York unité spéciale, sur Gulli, le film Ninja Turtle, Teenager hier, et sur Sister Hawaii 5-0. Le Big Deal, un spécial kermesse sur RMC Story, RMC Découverte. Baroudeur, 28 jours dans l'enfer vert du Honduras, un documentaire. Et puis, Beauval, au plus près des animaux, c'est à 21h sur RMC Live.
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2: Aujourd'hui, 5 juin, bonjour Igor. Franc et direct, les Igor ne mâchent pas leurs mots et détestent les faux-semblants. Derrière leurs airs de grands gaillards, ils dissimulent une grande sensibilité doublée d'une gentillesse infinie. L'esprit est toujours en éveil, ils sont intelligents, rationnels et perspicaces. Ce sont également des êtres particulièrement curieux qui se passionnent pour tout et seraient capables de briller dans une multitude de domaines. Votre couleur sera le jaune. Bonne journée.

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4: Bonjour, bonjour à tous. Enquête ouverte à Bayonne. Dans la nuit de mercredi à jeudi, la sous-préfecture a été visée par 3 cocktails Molotov lancés contre la façade. Si l'attaque n'a provoqué ni dégâts majeurs ni propagation du feu, le préfet des Pyrénées-Atlantiques a dénoncé un acte, je cite, d'une gravité inacceptable et demandé que les auteurs soient rapidement identifiés et poursuivis. À Pau, l'enquête progresse 4 mois après les incendies survenus dans des parkings souterrains. L'affaire remonte au mois de février. 2 suspects ont été interpellés et ont reconnu leur implication lors de leur garde à vue. Âgés de 30 et 34 ans, ils seront prochainement présentés à un juge. Sauvetage spectaculaire à Castelnau-Magnoac. Une habitante victime d'un malaise a dû être évacuée de son logement situé au 3e étage grâce à une manœuvre sur corde menée par les pompiers. Face aux difficultés d'accès, les secours ont fait appel à une unité spécialisée, celle du Grimpe, pour extraire la victime en toute sécurité avant sa prise en charge médicale. Depuis hier jeudi, le défi 3BL de la Sapodia-Pyrénées s'est élancé, une course cycliste pour sensibiliser le grand public sur l'importance du don de moelle osseuse. Alors pourquoi 3BL ? La réponse de Didier Cassan, secrétaire adjoint de la Sapodia 65.
5: Pourquoi 3BL ? Parce que nous partons de la Bigorre, nous traversons le Béarn, nous faisons une station au Pays Basque et nous repartons par les Landes pour revenir par le haut du département. Et nous allons atterrir à Argelès-Gazost.
4: Et puis le programme sportif du week-end avec en rugby top 14, la section paloise qui reçoit Montauban. Match à vivre au hameau demain à 21h05. Même jour, même heure, l'aviron bayonnais reçoit Perpignan. 2 matchs qui seront retransmis en direct sur Canal Plus Sport. Et puis en basket, après sa victoire en demi-finale aller face à Orléans 90 à 72, c'était mercredi soir. L'élan béarnais s'apprête à retrouver ses adversaires pour la demi-finale retour. Premier rebond à Orléans demain à 15h40.
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1: La météo. Quelques températures relevées hier après-midi, 16 sur Agen. À Auch, il a fait 16 degrés. Du côté de Condon, 17 à Biarritz, 17, 19 à Bordeaux, 15 à Toulouse, à peine 15 degrés entre Pau et Tarbes. Alors aujourd'hui, c'est le retour du soleil, même si ce matin, on a encore quelques gouttes, peut-être près des Landes et de la région à Nouvelle-Aquitaine. Vous êtes concernés ce matin. Cet après-midi, du soleil, comme le Grand Sud-Ouest, avec une vingtaine de degrés à Bordeaux, 21 à Bergerac, à Mont-de-Marsan, et 22 à Pau. Au bord de l'océan, il fera 20 degrés. Dans le département du Gers, 22 degrés entre Condon et Auch, 21 degrés Moissac et Montauban, 21 à Toulouse. Pas mal de soleil à Carcassonne, c'est tout bleu depuis ce matin avec 22 degrés. Et puis c'est chaud à Nîmes avec 25 degrés comme à Montpellier. Duvent entre Narbonne et Perpignan, mais 26 à Narbonne et 24 à Perpignan. Demain, 24 degrés, on les aura dans le Gers ce samedi après-midi. On aura 11 degrés le matin avec un ciel double du matin au soir. On fêtera les Norbert. Puis dimanche, ça continue. Jour de la Saint-Gilbert, des températures avant midi de 14 à 15 degrés. Dimanche après-midi, on attend 26 degrés. 7h35.
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0: sur DFM 930, il est déjà 7h40 avant de retrouver les tubes. Je rappelle que tout à l'heure, on refera un petit passage sur cette chronique consacrée à la journée de la radio, puisque c'est entre le 5 et le 4 et le 5 juin, tous les ans, fête de la radio en France, même partout en Europe. Si vous n'avez pas entendu ce petit reportage avec Jean-Claude Gilles, on le rediffuse à 8h40 et à 9h40. Ce week-end, DFM est donc en direct de Valence-sur-Bèze avec ses rendez-vous consacrés au slam avec ce soir, eh bien, cette possibilité pour tout le monde de venir sur la scène et pourquoi pas déclamer un petit texte que vous aurez écrit auparavant ou un petit texte qui traîne dans vos tiroirs. Venez nous retrouver et osez monter sur scène et déclarer. Et comme on sera en direct à la radio, ça sera aussi le cas de puis que vous puissiez passer à l'antenne pour parler de votre texte. Et puis on l'écoutera aussi en live sur la scène de la salle des fêtes de Valence-sur-Bèze. Voilà, c'est un moment très sympa, c'est gratuit. Il y a une petite pause à 21h pour le moment repas. Et ensuite, ça continue jusqu'à 22h, 23h, tant qu'il y a du monde. Cette scène ouverte, eh bien, elle est pour vous ce soir à partir de 20h. D'ailleurs, à 19h, on fera aussi l'ouverture officielle avec toutes les personnes et quelques artistes qui sont programmés tout au long de ce week-end. Le temps de marquer une pause et c'est le retour de la musique. 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
1: 7h45.
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3: Conseiller de location en immobilier à Condon, pâtissier en CDI à Condon, auxiliaire de vie en CDI à Condon et technicien de maintenance de matériel agricole en CDI à Condon. Serveur de restaurant en CDI à La Rossingle, préparateur en pharmacie en CDI à Valence-sur-Béise, auxiliaire de vie en CDI à Valence-sur-Béise. Charpentier couvreur en CDI à La Romieux, tractoriste polyvalent en CDI à Montréal, plombier chauffagiste en CDI à Courson, peintre finisseur en CDI à Saint-Martin-de-Gonne. Employé de maison, cuisinier de collectivité, auxiliaire de vie et aide-soignant en CDI à Castéra-Verduzan. Responsable opérationnel adjoint du pôle négoce en CDI à Lectour. 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Polyvalent exploitant agricole en CDI à Noulins. Responsable de structure d'accueil en CDI à Géguin. Chef de chantier en CDI à Géguin. Carrossier peintre en CDI à Eauze. Auxiliaire de vie en CDI à Eauze. Cuisinier en CDI à Sainte-Mère. Technicien d'intervention sociale et familiale en CDI à Florence, responsable de rayon en CDI à Florence et employé de rayon libre-service en CDI à Florence, agent technique polyvalent en CDI à Serran, mécanicien automobile en CDI à Gabaret, silotier en CDI à Sainte-Christie, aide médico-psychologique en CDI à Ordans-la-Roque, diététicien en CDI dans le Gers, intendant de maison en CDI dans 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

0: Kent qui est Black sur DFM. Dans 10 minutes, il sera 8h.
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3: Hola mi gente, bienvenidos en Mueve tus caderas con Camille. Aujourd'hui, on part direction la República Dominicana avec un artiste incontournable de la bachata, Yoscar Sarante. Ce titre s'appelle Guitarra, une chanson remplie de nostalgie, de sentimiento puro. Sortie dans les années 90, cette bachata met en avant un élément central du genre, la guitare bien sûr. Mais ici, elle devient presque un personnage à part entière. La guitarra, c'est la confidente, celle qui écoute les peines de cœur, los amores perdidos. Yoscar Sarante, avec sa voix profonde et llena de emoción, nous raconte une histoire d'amour, de douleur et de confidence nocturne avec sa guitare.

0: sans lasser en ce vendredi 5 juin. Bienvenue sur DFL.
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0: Avec du soleil pour ce vendredi 5 juin, un soleil qui s'est levé à 6h14 et va se recoucher à 21h31. L'actualité, c'est avec Sylvie, bonjour.
2: Bonjour à tous. Une semaine après la disparition de Liana dans le Gers, un corps sans vie a été découvert hier dans une usine agricole. Selon les informations du procureur, il est porteur de vêtements similaires à ceux de la jeune fille au moment de sa disparition vendredi dernier. L'identification est en cours et une autopsie doit avoir lieu. Et aujourd'hui, c'est le passé du principal suspect qui pose question. Le quadragénaire qui a été mis en examen et placé en détention provisoire a déjà été visé par plusieurs signalements et plaintes depuis 2017. Le ministre de la Justice, Gérald Darmanin, a pointé un dysfonctionnement de la chaîne judiciaire. Une enquête administrative a été ouverte. Une réunion est également prévue ce matin à Matignon pour un point de situation sur l'affaire. Dans le reste de l'actualité, Martin est condamné à la perpétuité par la cour d'assises de Loire-Atlantique. Cet Allemand a été jugé depuis 3 semaines, accusé du meurtre du petit Jonathan en 2004. Ce jeune garçon avait disparu dans la nuit du 6 au 7 avril 2004 lors d'une classe de mer à Saint-Brévin-les-Pins. Son corps, lesté d'un parpaing, avait été retrouvé 43 jours plus tard. L'accusé a toujours nié les faits. Les 22 Français cas contact d'une personne contaminée par le hantavirus bientôt libres, hospitalisés depuis 3 semaines dans différentes villes du pays. Ils vont pouvoir rentrer chez eux dès demain. Une information confirmée par le ministère de la Santé. Ils font partie de nos 26 compatriotes cas contact d'au moins un malade infecté dans le navire de croisière. Ils n'ont jamais présenté de symptômes et les résultats des tests ont toujours été négatifs. Volodymyr Zelensky, prêt à rencontrer Vladimir Poutine. Le président ukrainien a publié hier une lettre ouverte. Il propose une rencontre en tête-à-tête avec son homologue russe, affirmant que son pays est prêt à un cessez-le-feu complet. Le Kremlin lui a répondu en affirmant que Volodymyr Zelensky pouvait venir à tout moment à Moscou. Et puis on termine avec du football. Les Bleus ne rassurent pas une semaine du début de la Coupe du Monde. L'équipe de France est inclinée à Nantes hier soir 2-1 face à la Côte d'Ivoire. Le prochain match amical pour les Français, c'est lundi soir face à l'Irlande du Nord. Excellent début de journée à tous.
0: Merci. Il est 8h03. Le retour de la musique après la météo, l'horoscope et l'événement du jour avec Pierre.
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0: La météo. La météo avec ce vendredi 5 juin, jour de la Saint-Igor. Les températures seront donc déjà un petit peu plus agréables avec ce matin. Des valeurs comprises entre 12 et 13 degrés, on aura 17 degrés en fin de matinée. Cet après-midi, eh bien, on attend 22 degrés à La Plume et à la Montjoie. Ça reste couvert peut-être entre Nérac-Mézin et Montcrabeau avec 21 degrés. Soleil légèrement voilé, mais soleil tout de même sur Condon, Valence, Saint-Puy-Géguin, Castéra-Verduzan. 21 à 22 degrés comme à Vic, Éauze et Casaubon. Le week-end sera très ensoleillé déjà demain matin, une vingtaine de degrés à midi sur la route des Éauze et l'après-midi, on aura du 23 à 24 degrés près de Saint-Puy. Dimanche après-midi par exemple, il fera 29 degrés près du lac de Castéra-Verduzan. Voilà qui est sympa pour ce samedi et ce dimanche. Et puis les températures vont rester comme ça, je crois, tout au long de la semaine prochaine. 8h04.
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0: Tout de suite, l'événement du jour avec Pierre. Bonjour.
8: Bonjour Jean-Pierre. Bonjour à tous. Bonjour à vous qui nous écoutez près du lavoir de Las Doustes à Gondrin sur 102.5. 5 juin 1851. Début de la publication en feuilleton dans le journal national ERA du roman de l'écrivain américain Harriet Beecher Stowe. La case de l'oncle Tom. On considère qu'il aida à l'émergence de la cause abolitionniste dans les années 1850. L'impact du roman est tel qu'on attribue à Abraham Lincoln ces mots prononcés lorsqu'il rencontre Harriet Stowe au début de la guerre de sécession. C'est donc cette petite dame qui est responsable de cette grave guerre. Il est le roman le plus vendu au 19e siècle et le second livre le plus vendu de ce même siècle derrière la Bible. L'équipe de DFM 930 souhaite un joyeux anniversaire à Madame Muriel Thor, maire de Blazières. Demain sera un autre jour.
0: Merci Pierre, 8h06.
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7: L'info, ce sont les titres de la dépêche du midi, la même une entre Gers et Lot-et-Garonne sur l'affaire Liana. L'indignation, ces jours après sa disparition dans le département, la découverte du corps d'une enfant a fait basculer l'enquête dans l'horreur. Alors que l'émotion est immense, les nombreuses failles révélées par cette affaire placent désormais le gouvernement sous pression. La dépêche du midi qui revient aussi sur un agent de l'Office national des forêts dans l'Aude. Il a été mis en examen hier à Montpellier. Il est soupçonné d'avoir déclenché par négligence le méga-feu qui a ravagé les corbières. C'était l'été dernier. Les présidentielles, la stratégie du Rassemblement national se tend malgré les sondages flatteurs. Certains stratèges redoutent un second tour face à Édouard Philippe. En page locale ce matin, la dépêche du midi, c'est l'ancien maire de Miradoux condamné à 3 ans de prison pour escroquerie. Les titres à la une du journal La Dépêche du Midi, c'est un dossier aussi complet sur les assises du Gers. On parle aussi évidemment de cette affaire concernant Liana avec un article, ce sont les cavaliers qui étaient hier sur les traces de Liana, vous l'avez peut-être vu. Bravo aussi à eux et à leur effort. Alors que la collégienne était encore introuvable hier matin, les recherches ont mobilisé des cavaliers du centre équestre du Horse and Liberty Ranch. La dépêche du midi, les assises du Gers, impossible de lui accorder mon pardon. Les mots des parents de la gendarme Mélanie Lemo, qui ont ravivé l'émotion suscitée par ce drame devant la cour d'assises du Gers hier. Le chauffeur accusé de lui avoir ôté la vie y est jugé en appel depuis le 1er juin. À Miradoux, l'ancien maire condamné pour escroquerie à Auch, le fil de la tasse, un nouveau lieu convivial en Haute-Ville à découvrir. Elle veut faire de l'épicerie du village un lieu de vie à Castillon-Savès. Et puis la ligne Auch-Agen, un Nobel convaincu, un prix Nobel convaincu. On parle de ce train et de cette ligne qui peut-être un jour reviendra. Le Mammo Mobile reprend la route. Le dispositif mobile de dépistage des cancers du sein reprend la route en juillet dans le Gers. C'est du 15 au 23 juillet avec des étapes notamment à Riscle, une étape aussi du côté de

0: Passou, il y a aussi à Marciac et d'autres villes et villages. On propose de les découvrir à la une du journal La Dépêche du Midi. En page locale de La Dépêche du Midi d'Agen, on revient sur la disparition de Liana dans le Gers. La colère froide de l'association La Mouette. Voilà, 7 jours après cette disparition, l'association La Mouette, dédiée à la protection des enfants, s'interroge sur plusieurs dossiers classés sans suite. En colère, Annie et Gong avancent des propositions pour éviter des drames similaires. On rappelle qu'elle avait défendu, et elle défend encore depuis des années, cette affaire Marion. Marion qui avait disparu le 14 novembre 1996. Ce matin, on revient à Villeneuve-sur-Lot. Madeleine Danarcher vise le doublé. Déjà sacré avec les Panthères de Villeneuve-sur-Lot, Madeleine sera aussi alignée avec ses cadettes du SUA pour un double titre. Ça sera ce week-end. On va parler de sport avec ce championnat de France de rugby à 15 à Villeneuve-sur-Lot pour les filles. En Albret, les médiévales de Francesca seront fantastiques. C'est le titre de l'article ce matin, avec pas mal de nouveautés. La justice, le témoignage poignant de la mère de Mélanie Lemay à la barre, et puis le SUA Agen avec la double casquette pour Serge Sol, un des joueurs de ce club. C'est à découvrir aussi dans les colonnes de votre journal. Dans un instant, nous allons faire un petit retour sur le zapping et puis votre prénom du jour à l'honneur. Bien sûr, on retrouvera l'info en Albret. Ça sera avec Aurélie Trévisan ce vendredi à partir de 8h30, bien sûr, avec un point sur la météo juste après. D'ailleurs, pour Nérac et ses alentours, on rappelle que Francesca s'apprête à replonger depuis il y a quelques années au Moyen-Âge avec ses fameuses médiévales. Donc un moment et un week-end à ne pas manquer, week-end à vivre en famille. Les dates sont déjà posées, ça sera dans quelques jours, les 13 et 14 juin prochains. 8h15.
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2: 8h21 minutes, les rendez-vous TV ce soir, Masked Singer sur TF1, sur la 2, haute saison, Crime solaire, la série, sur la 3, Roland Garros, on parle de la demi-finale homme. Sur France 4, Nuit espagnole avec Placido Domingo et les ballets d'Antonio Gardès. Sur France 5, Persepolis, le film. Sur M6, Arnaque avec Julien Courbet. Canal Plus, Vie privée, le film. LCP avec Suzanne Lenglen, le cours de la liberté. Sur Arte, Meurtre à Saddam. Sur W9, Enquête d'action. De la Camargue aux Alpes, L'été de choc. Sur TMC, Didier, le film avec Alain Chabat. Sur TFX, Premières vacances avec Camille Chamoux, le film. C'est Star, les balles populaires, la France qui danse, un documentaire sur ces guinguettes des fêtes de village. Sur T18, Médecin du camp, c'est un documentaire à retrouver sur T18 à 21h. Gulli propose le film Ninja sur TF1, série film New York, unité spéciale sur l'équipe du football sur Sister Hawaii 5-0. 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
3: Aujourd'hui, 5 juin, bonjour Igor. Franc et direct, les Igor ne mâchent pas leurs mots et détestent les faux-semblants. Derrière leurs airs de grands gaillards, ils dissimulent une grande sensibilité doublée d'une gentillesse infinie. L'esprit est toujours en éveil, ils sont intelligents, rationnels et perspicaces. Ce sont également des êtres particulièrement curieux qui se passionnent pour tout et seraient capables de briller dans une multitude de domaines. Votre couleur sera le jaune, bonne journée.
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4: On débute avec un dossier judiciaire particulièrement sensible, celui de la mort de la gendarme Mélanie Lemay. Le procès en appel se tient actuellement devant la cour d'assises du Gers. Pour mémoire, la jeune militaire est décédée le 4 juillet 2020 à Port-Sainte-Marie, mortellement percutée par un chauffard. Au cœur des débats ce mercredi, une question essentielle. Le conducteur a-t-il volontairement ou non percuté la gendarme? À la barre, l'accusé campe sur ses positions. Il parle de panique, sans permis, sous l'emprise de stupéfiants, transportant de la drogue. Il explique avoir voulu fuir coûte que coûte. Il affirme également ne pas avoir vu la jeune femme. Puis vient le témoignage particulièrement marquant du coéquipier de Mélanie Lemay. Il raconte une scène d'une violence extrême. Ce soir-là, il voit arriver le véhicule à plus de 140 km/h en sortie de virage. Il donne l'ordre de déployer la herse. Les deux gendarmes reculent. Le conducteur, lui, change de trajectoire, contourne le dispositif, frôle un fourgon de la gendarmerie avant de percuter la jeune militaire. La suite est insoutenable. Le gendarme découvre d'abord le gilet pare-balles de sa collègue, puis son corps projeté dans un fossé. Sa jambe est arrachée, elle sera retrouvée plusieurs mètres plus loin. Elle est consciente, les yeux ouverts. Quelques minutes plus tard, Mélanie Lemay succombe à ses blessures sous les yeux de son coéquipier. Les audiences doivent se poursuivre jusqu'au milieu de la semaine prochaine. On poursuit avec le projet de la nouvelle caserne des pompiers à Nérac qui va pouvoir enfin avancer. Le maire de la commune, Nicolas Lacombe, l'a annoncé mercredi. Le contentieux qui freinait le chantier est désormais clos. Les travaux devraient donc pouvoir débuter dans les prochains jours. Ce projet avait suscité la vive opposition d'une riveraine. Déboutée en juillet 2025 par le tribunal administratif de Bordeaux, elle avait fait appel, retardant encore le calendrier. Une situation tendue avec des conséquences financières notables. Le maire de Nérac évoque un surcoût de 300 000 euros, dont 80 000 pour sa commune. La future caserne verra donc bien le jour au lieu d'Ypêtre sur la route de Condon. Elle assurera la protection de Nérac, mais aussi des communes d'Andiran, Calignac, Espiens, Le Fréchou, Montagnac-sur-Auvignon et Saumont. Le lycée des métiers Jacques de Roma de Nérac propose une nouveauté pour la rentrée prochaine, un CAP cuisine en apprentissage, une formation sur 2 ans en alternance qui permettra aux élèves de se former concrètement au métier. Elle s'adresse à des jeunes motivés, attirés par l'univers de la restauration, à la clé des débouchés variés et des poursuites d'études possibles. Plus d'informations au 05 53 97 63 00.
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0: La météo sur DFM avec une journée qui va rester quand même ensoleillée en ce vendredi, cet après-midi, sous un soleil légèrement voilé. On sera sur du 22 degrés sur le Gers, Landes, Lot-et-Garonne, Tarn-et-Garonne et les Hautes-Pyrénées. Samedi après-midi, les températures sous le soleil seront de 23 à 24 degrés. Ça sera encore plus chaud dimanche après-midi avec du 29 degrés sur la plage de Castéra-Verduzan, près des arènes de Vic et entre Valence-sur-Bise et Condon. Il fera 30 degrés à Agen, 28-29 près de la Plume, la Mangeoie, Nérac et Mézin. 8h35.
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0: 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Retour sur la fête de la radio, c'était hier et aujourd'hui. 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
2: Bonjour, 4 et 5 mai, fête de la radio, fête de toutes les radios.
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4: La radio, c'était avant, au début de la télégraphie électrique rondersienne.
2: La première émission était réalisée par Guglielmo Marconi, le 27 juillet 1896. Et c'était la première émission sans fil, mais oui, mais en morse. Et mais ce n'est qu'en 1906 que le physicien canadien Reginald Fessenden changea les données en envoyant la première émission à longue distance, en ondes courtes, qui émettent pratiquement une partie du monde. Ensuite, il y a eu les ondes moyennes,
4: qui avaient une portée plus courte.
2: Puis les ondes longues, qui avaient une portée bien plus courte, mais avec un confort d'écoute nettement supérieur. Puis vint enfin la FM, comme l'on dit, la bande FM, qui, malgré son confort d'écoute remarquable, a une portée très courte. C'est ainsi que les radios actuelles ont des relais, donc plusieurs fréquences.
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2: Mais la FM bientôt sera remplacée par le DAB, Digital Audio Broadcasting. C'est une norme nationale qui permet d'écouter votre radio sans connexion Internet. Et toujours, bien sûr, avec un son remarquable.
5: DAB+.
2: La première émission en France a eu lieu le 24 décembre 1921 du haut de la Tour Eiffel. La Société Française Radioélectrique, SFR, obtint l'autorisation d'émettre. Et là, fut créée la radio privée Radiola. Et depuis, d'autres radios se sont créées jusqu'en 1981.
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2: 5 radios émettaient en France. Il y avait Paris Inter, qui est France Inter.
6: Chers amis, bonjour.
2: Radio Luxembourg, RTL. Radio Monte Carlo.
7: Radio Monte Carlo.
2: Radio des Vallées, qui est Sud Radio.
8: Bienvenue sur Sud, onde moyenne 366 mètres, 819 kHz.
9: Et en FM stéréo.
8: Pour les Hautes-Pyrénées, le Gers, le Lot-et-Garonne, le Tarn-et-Garonne, la Haute-Garonne.
9: 102 MHz.
2: Et Radio Andorre, en onde courte et onde moyenne.
10: Aquí Radio Andorra.
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2: De nos jours, la radio occupe une grosse part dans notre vie avec sa musique, ses informations. Le matin, au réveil, la matinée, pour la ménagère avec ses émissions très interactives. Dans la voiture, la nuit pour les insomniaques. Enfin, tout le monde écoute la radio. La FM a été exploitée en 1981 lors de l'élection de François Mitterrand qui a donné l'autorisation de libérer la FM. Ce fut une ruée de radios, des centaines de radios en France. Oh, je pense sur la qualité des émissions. Par contre, le fait d'ouvrir toutes ces radios ont permis de débroussailler le ronron des radios dites anciennes. Et de là ont surgi des nouveaux animateurs, bien connus de nos jours, avec une nouvelle façon de parler, une nouvelle façon de s'exprimer. Et ils ont ainsi démocratisé la radio.
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2: Beaucoup de radios ont mis la clé sous la porte. En effet, toutes ces petites radios faisaient un peu de pub pour subvenir et payer les petits frais. Mais la presse écrite s'est aperçue que la pub diminuait et donc a fait une pétition auprès du gouvernement. Et c'est en fin 1980, début 82, que Georges Filliou, ministre de la Communication, a interdit toutes les formes de publicité. Seules les radios ayant, disons, les reins solides sont restées, mais pas très longtemps. Les fréquences ont été achetées par Nostalgie, Fun, Énergie et compagnie. Ce qui ne fut pas le cas de certaines radios associatives, et même commerciales, que l'on écoute dans nos régions. J'en veux pour preuve votre radio, DFM 930, qui fut créée en 2007. En tant que professionnel, je peux vous dire que c'est une excellente radio, excellent programme musical, des rubriques, des infos, des reportages très intéressants avec Pierre et son incomparable voix et ses questions toujours très pertinentes. Sans oublier Jean-Pierre qui régit toute cette radio, de l'animation à l'info, au reportage, etc. En un mot, c'est une radio très enrichissante. Je tiens donc à souhaiter à toutes les radios une bonne fête. Et à vous, auditeurs, aussi une bonne fête. Sachez que sans vous, il n'y aurait pas de radio. Un grand merci, donc, pour votre fidélité.
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2: Hola mi gente, bienvenidos en Mueve tus caderas con Camille. Aujourd'hui, on part direction la República Dominicana avec un artiste incontournable de la bachata, Yoscar Sarante. Ce titre s'appelle Guitarra, une chanson remplie de nostalgie et de sentimiento puro. Sortie dans les années 90, cette bachata met en avant un élément central du genre, la guitare bien sûr. Mais ici, elle devient presque un personnage à part entière. La guitarra, c'est la confidente, celle qui écoute les peines de cœur, los amores perdidos. Yoscar Sarante, avec sa voix profonde et llena de emoción, nous raconte une histoire d'amour, de douleur et de confidence nocturne avec sa guitare.

0: C'était Guitarra de Oscar Sarrante sur DFM 930. La chronique Mueve tus caderas, qui veut dire bouge tes hanches. Aïe!
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0: C'était un extrait de Jed Lemack avec Constellation. Bienvenue sur DFM en ce vendredi. Il est pile 9h en ce 5 juin.
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0: Et sur DFM, le retour sur l'actualité. Avec Sylvie, bonjour.
2: Bonjour à tous. La direction de la gendarmerie ordonne un état des lieux des procédures en cours de viol et d'agression sexuelle sur mineurs. C'est une information du journal Le Parisien. Conséquence de l'affaire de la disparition de Liana dans le Gers. Selon le quotidien, Haut Gradé a ainsi envoyé un téléx hier soir à toutes les unités. Et aujourd'hui, c'est le passé du principal suspect qui pose question. Le quadragénaire qui a été mis en examen et placé en détention provisoire a déjà été visé par plusieurs signalements et plaintes depuis 2017. Une réunion est également prévue ce matin à Matignon pour faire un point de situation sur l'affaire. Et sur place, un corps a été découvert hier après-midi à quelques kilomètres de Fleurance dans le Gers. Il pourrait s'agir de celui de Liana. Selon les informations du procureur d'Agen, ce corps est porteur de vêtements similaires à ceux de la jeune fille au moment de sa disparition vendredi dernier. Dans le reste de l'actualité, les annulations de spectacles s'enchaînent pour Patrick Bruel. La pièce deuxième partie a été retirée de la programmation du théâtre Édouard VII à Paris. Une décision prise après plusieurs intrusions de collectifs féministes durant les représentations. Le chanteur fait face à des accusations de viol et d'agression sexuelle. Pas de cessez-le-feu au Liban. Le chef du Hezbollah a rejeté l'accord conclu cette semaine entre Israël et le Liban. Il réclame le retrait total des forces israéliennes et menace le nord d'Israël de nouvelles attaques. En attendant, des frappes israéliennes ont fait 8 morts et 8 blessés hier. L'Académie française entame la 10e édition de son dictionnaire. Les académiciens ont commencé à l'examen des mots commençant par la lettre A près de 2 ans après avoir finalisé la 9e version. La célèbre institution a publié hier les premiers termes de son ouvrage comme abandonique, altermondialiste ou encore anthropocène. Elle espère le terminer d'ici 2050. Et puis en football, les Bleus ne rassurent pas une semaine du début de la Coupe du Monde. L'équipe de France s'est inclinée à Nantes hier soir 2-1 face à la Côte d'Ivoire. Le prochain match amical pour les Français, c'est lundi soir face à l'Irlande du Nord. Excellente matinée à tous.
0: Merci, 9h02 et 45 secondes. Le retour de la météo.
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0: La météo donc avec ce matin du soleil, des températures comprises entre 16 et 17 degrés. Ça va monter un peu plus en fin de matinée, entre 18 et 19 degrés. Bon, pour cet après-midi, on va retrouver un soleil légèrement voilé, 22 degrés sur le Gers, Landes et Garonne et Tarn et Garonne. Ce week-end, c'est que du soleil avec cet après-midi, alors ce samedi après-midi, pardon, nous aurons des températures de là des 24 à 25 degrés quand même, long de la Bise. Et dimanche après-midi, près des plans d'eau comme à Castéra ou à la piscine de Vic-Fezensac ou près de Valence, eh bien on va se retrouver avec du 28 à 29 degrés pour ce dimanche 7 juin. On refait un point météo tout à l'heure, on essaiera de regarder un peu la météo de la semaine prochaine avec, je crois, pas mal de journées très ensoleillées. 9h04 et 45 secondes, des nouvelles de l'horoscope.

0: Bonjour à tous, nous fêtons Igor en ce 5 juin. Alors la conjoncture astrale vous sera-t-elle favorable ?
1: Bélier, aujourd'hui, vous pourrez compter sur votre flair pour œuvrer dans la bonne direction.
0: Taureau, ne laissez pas un de vos amis continuer à abuser de votre gentillesse. Il faudra y mettre le holà car il y a des limites à tout.
1: Au travail, aujourd'hui, les Gémeaux, il faudra vous montrer ferme et ne faire que des promesses que vous êtes sûr de pouvoir tenir.
0: Cancer, vous prodiguerez des tonnes d'affection et de chaleureuse tendresse à vos êtres chers.
1: Journée très animée pour vous, Lion. Vous recevrez des nouvelles surprenantes ou des propositions passionnantes.
0: Vierge, les astres favoriseront un climat d'harmonie et de compréhension dans le domaine de l'amitié.
1: Balance, votre talent pour être à l'écoute facilitera vos échanges et vous saurez approfondir les liens avec votre entourage.
0: Scorpion, Mercure en cet aspect vous rappellera que vous avez toujours tendance à vouloir tout régler selon votre seul point de vue.
1: Sagittaire, vous pourriez ressentir une forme de lassitude liée à votre rythme habituel ou aux obligations que vous portez sans relâche.
0: Capricorne, vous serez soumis à la double influence de Neptune et d'Uranus et vous risquez de passer de fort mauvais moments.
1: Verseau, les astres vous tournent le dos aujourd'hui. Résultat, vous devrez compter que sur vous-même.
0: Enfin, Poisson, l'influence du soleil dans votre ciel vous rendra plus ambitieux et vous incitera à placer la barre très haut. Bonne journée à tous, à demain pour un nouvel horoscope. Nous fêterons Norbert.
2: Ce matin, on retrouve une dernière fois l'événement du jour avec Pierre. Bonjour.
3: Bonjour Jean-Pierre. Bonjour à tous. Bonjour à vous qui nous écoutez près du lavoir de Las Doutes à Gondrin sur 102.5. 5 juin 1851. Début de la publication en feuilleton dans le journal national ERA du roman de l'écrivain américain Harriet Beecher Stowe. La case de l'oncle Tom. On considère qu'il aida à l'émergence de la cause abolitionniste dans les années 1850. L'impact du roman est tel qu'on attribue à Abraham Lincoln ces mots prononcés lorsqu'il rencontre Harriet Stowe au début de la guerre de sécession. C'est donc cette petite dame qui est responsable de cette grave guerre. Il est le roman le plus vendu au 19e siècle et le second livre le plus vendu de ce même siècle derrière la Bible. L'équipe de DFM 930 souhaite un joyeux anniversaire à Madame Muriel Thor, maire de Blazières. Demain sera un autre jour.
2: Merci Pierre. À demain dès 7h pour l'événement du jour.
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1: Le zapping avec TF1 ce soir qui propose Masked Singer, sur France 2, haute saison, le crime solaire, sur France 3, du tennis, demi-finale, homme, Roland Garros, France 4, nuit espagnole avec Placido Domingo et les ballets Antonio Gardès. France 5, Persepolis, le film, sur M6, arnaque, foire, attention au roi de l'embrouille, sur Canal+, vie privée, le film. La chaîne W9 propose enquête criminelle, LCP, Suzanne Lenglen, le cours de la liberté, c'est un documentaire sur Arte, meurtre à Saddam, sur TMC, Didier, le film avec Alain Chabat. TFX, première vacances avec Camille Chamoux, sur ses stars, les balles populaires, la France qui danse, un documentaire qui revient sur ces fameuses guinguettes de village. Sur T18, médecin du camp, c'est un documentaire sur l'équipe du football, Saint-Etienne, la team des héros. TF1 série film New York unité spéciale, sur Gulli, le film Ninja Turtle Teenager hier, et sur Sister Hawaii 5-0. Le Big Deal, un spécial kermesse sur RMC Story, RMC Découverte, Baroudeur, 28 jours dans l'enfer vert du Honduras, un documentaire. Et puis Beauval, au plus près des animaux, c'est à 21h sur RMC Live.
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2: Aujourd'hui, 5 juin, bonjour Igor. Franc et direct, les Igor ne mâchent pas leurs mots et détestent les faux-semblants. Derrière leurs airs de grands gaillards, ils dissimulent une grande sensibilité doublée d'une gentillesse infinie. L'esprit est toujours en éveil, ils sont intelligents, rationnels et perspicaces. Ce sont également des êtres particulièrement curieux qui se passionnent pour tout et seraient capables de briller dans une multitude de domaines. Votre couleur sera le jaune. Bonne journée.
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4: Sur DFM, il est pile 9h30.
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7: Bienvenue à vous. 2 ans de prison avec 18 mois de sursis. Verdict du tribunal de Tarbes à l'encontre d'un ancien policier originaire d'Argelès-Gazoste. Âgé de 51 ans, il a été reconnu coupable de détention et consultation de contenu pédopornographique. Plus de 80 000 fichiers ou traces de fichiers ont été retrouvés sur ses supports informatiques. Il est également inscrit au fichier des délinquants sexuels et interdit de toute activité en lien avec des mineurs. À Bordères-sur-l'Échesse, une trentaine de pompiers sont intervenus hier matin pour venir en aide à un jeune homme de 16 ans. Apprenti au sein d'une entreprise, la victime a eu le bras écrasé par le bras d'une nacelle autoportée lors d'une opération de manutention. 2 heures auront été nécessaires à lui porter secours. Gravement blessé, il a été conduit à l'hôpital de Tarbes. Intervention des soldats du feu à Lys après un départ de feu dans 3 granges mercredi en milieu d'après-midi. Pour des raisons que l'enquête devra déterminer, plus de 300 mètres carrés de bâtiments sont partis en fumée. Fort heureusement, le feu ne s'est pas propagé à d'autres bâtiments. Aucun blessé n'est à déplorer. Le défi 3BL s'est lancé hier. Une course cycliste qui œuvre à sensibiliser le grand public sur l'importance du don de moelle osseuse. Un défi à vélo brièvement présenté par Didier Cassan, secrétaire adjoint de la Sapodia 65.
8: Le vélo nous permet de parcourir 440 km. Et sur 440 km, nous allons rencontrer par étape des personnes qui sont intéressées ou leur faire connaître ce sujet-là. Entre autres, nous allons passer devant 8 écoles, dont 7 vont préparer une fresque sur le thème du don de moelle osseuse et de notre événement.
7: Et puis le programme sportif du week-end avec en rugby top 14, la section paloise qui reçoit Montauban, match à vivre au hameau demain à 21h05. Même jour et même heure, l'aviron bayonnais reçoit Perpignan, 2 matchs qui seront retransmis en direct sur Canal Plus Sport. Et puis en basket, la demi-finale retour, l'élan béarnais se déplace demain à Orléans.

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4: La météo avec aujourd'hui des températures attendues cet après-midi avec du soleil, même s'il est un petit peu voilé, 21 degrés sur le Gers, le Tégaronne, les Landes et les Hautes-Pyrénées, même dans le Tarn et Garonne. Ce samedi pour le Grand Sud-Ouest, nous aurons un samedi très sympa avec du soleil, quelques nuages blancs, mais les températures seront de 22 à 23 degrés. Dimanche, ça grimpe avec du 28 à 29 degrés. Attendu dans certains coins du Gers et aussi certains coins des Landes et des Hautes-Pyrénées. Hein, entre 28 et 29 degrés dans le Tarn et Garonne, on devrait approcher les 30 degrés à Montauban. Et pour le week-end, c'est fini. On regarde un petit peu pour lundi. Alors, lundi après-midi, du soleil avec 25 à 26 degrés. Mardi prochain, du soleil. L'après-midi, on aura des températures qui dépassent les 24 degrés. Peut-être quelques gouttes en fin d'après-midi. Mercredi prochain, nous aurons le retour du soleil que du 22 à 23 degrés. Puis jeudi prochain, là encore, hein, soleil et chaleur, puisqu'on dépasse les 27 à 28 degrés. Alors ça, c'est pour le jeudi 8 et vendredi prochain. Donc si on essaie de se projeter sur ce 12 juin, eh bien les températures seront très chaudes, avec 26, 27 et 28 degrés. Et samedi prochain, pour le fameux concert ici à Castéra-Verduzan, les températures seront comprises entre 27 et 28 degrés l'après-midi. On aura une douce nuit, même avec des températures vraiment très sympas, puisqu'on restera entre 19 et 20 degrés en début de soirée. D'ici là, on en reparlera sur l'antenne de DFM 930. D'ailleurs, le prochain point météo, c'est à midi. Puis en fin d'après-midi, avec Christophe qui vous accompagne tout au long de ce week-end. 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
10: Sur DFM, il est 9h40. Reportage aujourd'hui. On continue de parler de la fête de la radio avec Jean-Claude Gilles aux commandes.
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12: La première émission en France a eu lieu le 24 décembre 1921 du haut de la Tour Eiffel. 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
12: De nos jours, la radio occupe une grosse part dans notre vie avec sa musique, ses informations. Le matin, au réveil, la matinée, pour la ménagère avec ses émissions très interactives. Dans la voiture, la nuit pour les insomniaques. Enfin, tout le monde écoute la radio. La FM a été exploitée en 1981 lors de l'élection de François Mitterrand, qui a donné l'autorisation de libérer la FM. Ce fut une ruée de radios, des centaines de radios en France. Oh, je passe sur la qualité des émissions. Par contre, le fait d'ouvrir toutes ces radios ont permis de débroussailler le ronron des radios dites anciennes. Et de là ont surgi des nouveaux animateurs, bien connus de nos jours, avec une nouvelle façon de parler, une nouvelle façon de s'exprimer. Et ils ont ainsi démocratisé la radio.
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12: Beaucoup de radios ont mis la clé sous la porte. En effet, toutes ces petites radios faisaient un peu de pub pour subvenir et payer les petits frais. Mais la presse écrite s'est aperçue que la pub diminuait et donc a fait une pétition auprès du gouvernement. Et c'est en fin 1980, début 82, que Georges Filliou, ministre de la Communication, a interdit toutes les formes de publicité. Seules les radios ayant, disons, les reins solides sont restées, mais pas très longtemps. Les fréquences ont été achetées par Nostalgie, Fun, Énergie et compagnie. Ce qui ne fut pas le cas de certaines radios associatives, et même commerciales, que l'on écoute dans nos régions. J'en veux pour preuve votre radio, DFM 930, qui fut créée en 2007. En tant que professionnel, je peux vous dire que c'est une excellente radio, excellent programme musical, des rubriques, des infos, des reportages très intéressants avec Pierre et son incomparable voix et ses questions toujours très pertinentes. Sans oublier Jean-Pierre qui régit toute cette radio, de l'animation à l'info, au reportage, etc. En un mot, c'est une radio très enrichissante. Je tiens donc à souhaiter à toutes les radios une bonne fête. Et à vous, auditeurs, aussi une bonne fête. Sachez que sans vous, il n'y aurait pas de radio. Un grand merci, donc, pour votre fidélité.
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0: toxique sur DFM avec Zawi. On rajoute un petit peu de soleil à la programmation, comme tous les vendredis. La chronique de Camille est de retour et dans 10 minutes, il sera 10h.
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0: Hola, bonjour Camille.
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3: Hola mi gente, bienvenidos en Mueve tus caderas con Camille. Aujourd'hui, on part direction la República Dominicana avec un artiste incontournable de la bachata, Yoscar Sarante. Ce titre s'appelle Guitarra, une chanson remplie de nostalgie et de sentimientos puros. Sortie dans les années 90, cette bachata met en avant un élément central du genre, la guitare bien sûr. Mais ici, elle devient presque un personnage à part entière. La guitarra, c'est la confidente, celle qui écoute les peines de cœur, los amores perdidos. Yoscar Sarante, avec sa voix profonde et llena de emoción, nous raconte une histoire d'amour, de douleur et de confidence nocturne avec sa guitare. C'est une...

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1: On arrive au terme de ce rendez-vous ce matin, ce vendredi. On se rappelle qu'on se retrouve soit la semaine prochaine à partir de 7h, soit ce soir et demain soir. Nous serons en direct du Festival Slam avec Pierre dès 19h pour faire découvrir ces deux soirées exceptionnelles. Une soirée où tout le monde peut monter sur scène, c'est ce soir ou jamais, scène ouverte. Et une soirée cabaret pour demain soir, on écoutera des slameurs professionnels. Voilà ce que l'on peut vous dire sur la DFM. Et puis une pensée encore à tout le Gers qui pleure évidemment Liana, à la ville de Florence et à sa famille. Et on rappelle que ce matin, Monsieur Grégory Beaubateau était sur l'antenne de BFM TV. Si vous n'avez pas vu l'intervention, c'est toujours disponible sur les réseaux pour voir ce qu'il a pu dire par rapport à ce qui est arrivé à cette histoire. Donc voilà, beaucoup de pensées envers toutes ces personnes. Bon week-end quand même. À lundi.

0: 10h01.
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0: Bonjour à tous. Florence, dans le Gers, sous le choc et dans l'attente, une semaine après la disparition de Liana, un corps sans vie a été découvert hier dans une usine agricole. Selon les informations du procureur d'Agen, il est porteur de vêtements similaires à ceux de la jeune fille au moment de sa disparition vendredi dernier. L'identification est en cours et une autopsie doit avoir lieu. Et aujourd'hui, beaucoup de voix s'élèvent pour dénoncer les dysfonctionnements de la justice. Le principal suspect a déjà été visé par plusieurs signalements et plaintes depuis 2017. Une enquête administrative a été ouverte. Une réunion est également prévue ce matin à Matignon pour un point de situation sur l'affaire. En présence de Sébastien Lecornu, Gérald Darmanin et Laurent Nunez. Dans le reste de l'actualité, il n'existe aucune inquiétude concernant l'approvisionnement en carburant en France. Le ministre des Transports, Philippe Tabarot, s'est voulu rassurant ce matin alors que le conflit au Moyen-Orient continue. Il s'est en revanche montré plus prudent concernant les prix. Un prix Nobel de littérature et un prix Goncourt au premier meeting de Jean-Luc Mélenchon. Le leader de la France insoumise tiendra sa première réunion publique de campagne dimanche à Saint-Denis. Et à cette occasion, les écrivains Annie Ernaux et Éric Vuillard prendront la parole. Emmanuel Grégoire met en place la cantine gratuite à Paris. 17 000 enfants de la capitale seront concernés dès la rentrée. Concrètement, les familles qui payaient jusqu'ici les deux tarifs les plus faibles n'auront plus à débourser d'argent pour les repas scolaires du midi. Coût de l'investissement pour la ville, 1 200 000 euros. Un agent de l'Office national des forêts interpellé après le méga-feu des Corbières en 2025. Cet homme a été mis en examen pour destruction involontaire pour incendie aggravé. D'après le journal Midi Libre, les enquêteurs cherchent à établir si une cigarette jetée par la fenêtre d'une voiture de patrouille pourrait être à l'origine du feu. Lors de sa garde à vue, le mis en cause a contesté son implication. Et puis on termine avec un mot de tennis. Aujourd'hui, place aux demi-finales hommes à Roland-Garros. Un duel entre les deux Italiens, Matteo Arnaldi et Flavio Cobolli. L'autre match opposera l'Allemand Alexander Zverev au Tchèque Jakub Mandzik. Excellente matinée à tous.
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1: 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Les infos régionales sur DFM 930, Jean-Marc Courrèges-Sénac.
2: Le défi 3BL s'est lancé hier, une course cycliste qui œuvre à sensibiliser le grand public sur l'importance du don de moelle osseuse. Un défi à vélo brièvement présenté par Didier Cassan, secrétaire adjoint de la Sapodia 65.
3: Le vélo nous permet de parcourir 440 km. Et sur 440 km, nous allons rencontrer par étapes des personnes qui sont intéressées ou leur faire connaître ce sujet-là. Entre autres, nous allons passer devant 8 écoles. Dont 7 vont préparer une fresque sur le thème du don de moelle osseuse et de notre événement.
2: Alors pourquoi 3BL ? La réponse de Didier Cassan, secrétaire adjoint de la Sapodia 65.
3: Pourquoi 3BL ? Parce que nous partons de la Bigorre, nous traversons le Béarn, nous faisons une station au Pays Basque et nous repartons par les Landes pour revenir par le haut du département et nous allons atterrir à Argelès-Gazost.
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4: La première émission en France a eu lieu le 24 décembre 1921 du haut de la Tour Eiffel. 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Et là, fut créée la radio privée Radiola. Et depuis, d'autres radios se sont créées jusqu'en 1981.
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4: De nos jours, la radio occupe une grosse part dans notre vie avec sa musique, ses informations. Le matin, au réveil, la matinée, pour la ménagère avec ses émissions très interactives, dans la voiture, la nuit pour les insomniaques, enfin, tout le monde écoute la radio. La FM a été exploitée en 1981 lors de l'élection de François Mitterrand qui a donné l'autorisation de libérer la FM. Ce fut une ruée de radio, des centaines de radios en France. Oh, je pense sur la qualité des émissions. Par contre, le fait d'ouvrir toutes ces radios ont permis de débroussailler le ronron des radios dites anciennes. Et de là ont surgi des nouveaux animateurs, bien connus de nos jours, avec une nouvelle façon de parler, une nouvelle façon de s'exprimer. Et ils ont ainsi démocratisé la radio.
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4: Beaucoup de radios ont mis la clé sous la porte. En effet, toutes ces petites radios faisaient un peu de pub pour subvenir et payer les petits frais. Mais la presse écrite s'est aperçue que la pub diminuait et donc a fait une pétition auprès du gouvernement. Et c'est en fin 1980, début 82, que Georges Filliou, ministre de la Communication, a interdit toutes les formes de publicité. Seules les radios ayant, disons, les reins solides sont restées, mais pas très longtemps. Les fréquences ont été achetées par Nostalgie, Fun, Énergie et compagnie. Ce qui ne fut pas le cas de certaines radios associatives, et même commerciales, que l'on écoute dans nos régions. J'en veux pour preuve votre radio, DFM 930, qui fut créée en 2007. En tant que professionnel, je peux vous dire que c'est une excellente radio, excellent programme musical, des rubriques, des infos, des reportages très intéressants, avec Pierre et son incomparable voix, et ses questions toujours très pertinentes. Sans oublier Jean-Pierre, qui régit toute cette radio, de l'animation à l'info, au reportage, etc. En un mot, c'est une radio très enrichissante. Je tiens donc à souhaiter à toutes les radios une bonne fête. Et à vous, auditeurs, aussi une bonne fête. Sachez que sans vous, il n'y aurait pas de radio. Un grand merci donc pour votre fidélité.
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2: Bienvenue à vous. 2 ans de prison avec 18 mois de sursis. Verdict du tribunal de Tarbes à l'encontre d'un ancien policier originaire d'Argelès-Gazost. Âgé de 51 ans, il a été reconnu coupable de détention et consultation de contenu pédopornographique. Plus de 80 000 fichiers ou traces de fichiers ont été retrouvés sur ses supports informatiques. Il est également inscrit au fichier des délinquants sexuels et interdit de toute activité en lien avec des mineurs. Intervention des soldats du feu à Lys après un départ de feu dans 3 granges mercredi en milieu d'après-midi. Pour des raisons que l'enquête devra déterminer, plus de 300 mètres carrés de bâtiments sont partis en fumée. Fort heureusement, le feu ne s'est pas propagé à d'autres bâtiments. Aucun blessé n'est à déplorer.
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2: Et puis le programme sportif du week-end avec en rugby top 14, la section paloise qui reçoit Montauban. Match à vivre au Hameau demain à 21h05. Même jour et même heure, l'aviron bayonnais reçoit Perpignan. 2 matchs qui seront retransmis en direct sur Canal Plus Sport. Et puis en basket, la demi-finale retour. L'élan béarnais se déplace demain à Orléans. Coup d'envoi à 15h45.
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0: Bonjour à tous. Le maire de Florence dénonce un dysfonctionnement d'État dans l'affaire Liana. Grégory Bobato, qui était sur BFM TV ce matin, réclame des réponses complètes. Alors que beaucoup de voix s'élèvent pour dénoncer l'absence de suivi du principal suspect, le quadragénaire a déjà été visé par plusieurs signalements et plaintes depuis 2017. Une enquête administrative a été ouverte. En parallèle, la direction de la gendarmerie ordonne un état des lieux des procédures en cours sur les viols et agressions sexuelles sur mineurs. C'est une information du journal Le Parisien. Et sur place, un corps a donc été découvert hier après-midi à quelques kilomètres de Florence dans le Gers. Il pourrait s'agir de celui de Liana. Selon les informations du procureur d'Agen, ce corps est porteur de vêtements similaires à ceux de la jeune fille au moment de sa disparition vendredi dernier. Dans le reste de l'actualité, cette bonne nouvelle sur le front de l'économie. Le déficit commercial de la France est réduit de 800 millions pour revenir à 5,6 milliards d'euros en avril. Une situation qui s'explique par une forte hausse des exportations. Un jeune homme de 17 ans, tué par balle près de Toulouse. Les faits se sont déroulés tôt ce matin à Saïs. Il a été atteint au niveau du thorax et n'a pas pu être sauvé par les secours sur place. On ignore pour l'instant les causes de ces coups de feu. Jacques et Jessica Moretti de nouveau entendus après l'incendie mortel de Cran Montana. Le couple de propriétaires français du bar doit être interrogé ensemble par les procureurs en charge du dossier. Au total, 14 personnes sont visées par l'instruction pénale. On le rappelle, ce drame a fait 41 morts et 115 blessés la nuit du Nouvel An. Israël prépare de nouvelles attaques au Liban. L'armée israélienne annonce qu'elle va frapper plusieurs localités dans le sud du pays. Elle dit vouloir viser le Hezbollah, le mouvement pro-Iran qui a déjà déclaré ce matin qu'il rejetait l'accord conclu cette semaine entre le Liban et Israël en vue d'un éventuel cessez-le-feu. Et puis on termine avec un mot de tennis. Place aujourd'hui aux demi-finales hommes à Roland-Garros, avec tout d'abord un duel entre deux Italiens, Matteo Arnaldi et Flavio Cobolli. L'autre demi-finale opposera l'Allemand Alexander Zverev au Tchèque Jakub Mancik. Excellente fin de matinée à tous.
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7: La première émission en France a eu lieu le 24 décembre 1921 du haut de la Tour Eiffel. La Société Française Radioélectrique, SFR, obtint l'autorisation d'émettre. 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
7: 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Le matin, au réveil, la matinée, pour la ménagère avec ses émissions très interactives, dans la voiture, la nuit pour les insomniaques, enfin, tout le monde écoute la radio. La FM a été exploitée en 1981 lors de l'élection de François Mitterrand qui a donné l'autorisation de libérer la FM. 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Oh, je pense sur la qualité des émissions. Par contre, le fait d'ouvrir toutes ces radios ont permis de débroussailler le ronron des radios dites anciennes. 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
7: 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En effet, toutes ces petites radios faisaient un peu de pub pour subvenir et payer les petits frais. Mais la presse écrite s'est aperçue que la pub diminuait et donc a fait une pétition auprès du gouvernement. Et c'est en fin 1980, début 82, que Georges Filliou, ministre de la Communication, a interdit toutes les formes de publicité. Seules les radios ayant, disons, les reins solides sont restées, mais pas très longtemps. Les fréquences ont été achetées par Nostalgie, Fun, Énergie et compagnie. 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
1: Les prévisions météo pour cet après-midi, ce vendredi 5 juin, avec du soleil légèrement voilé, mais nous aurons tout de même 21 degrés. Condon, Valence sur Béise, 21. Saint-Puy, Géguin, Castéra, Verduzan, Vic, Fezensac, La Plume et La Montjoie, 22. 21 près de Nérac, avec un temps peut-être encore couvert pour vous. Ce soir et cette nuit, il y aura quelques nuages gris qui pourraient traîner, température de 15 à 16 degrés. Demain, samedi, vous aurez le matin du soleil, avec des températures de 11 degrés au lever du jour, 21 degrés à Lectoure à midi, et puis ce samedi après-midi, c'est entre 24 et 25 degrés sur le Gers, Landes, Lot-et-Garonne, Tarn-et-Garonne et les Hautes-Pyrénées. Votre journée de dimanche, l'après-midi, le soleil est au rendez-vous avec des températures au-delà de 27 à 28 degrés. Bel après-midi sur DFM, le prochain point météo c'est à 17h avec Christophe qui vous accompagne tout au long de ce week-end. Je vous retrouve lundi.
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2: Voici les offres d'emploi de cette semaine en CDD. Agent technique polyvalent à Condom, psychologue d'éducation nationale second degré en CDD à Condom et caviste en CDD à Condom. Ouvrier manœuvre dans le TP en CDD à Saint-Oreille-Pouc-Petit. Ouvrier agricole polyculture en CDD à Lorox-sur-Losse. Employé polyvalent en CDD à Mignotosia. Animateur périscolaire en CDD à Valence-sur-Béise. Ouvrier agricole de grande culture en CDD à Biaziet. Agent de cuisine en CDD à La Romieux, chauffeur tractoriste en CDD à Gondrin, aide-soignant en CDD à Montréal, agent de conditionnement et de manutention en CDD à Thérobe, aide à domicile en CDD à Coursan, vendeur de melon en CDD à Lectoure, agent de sécurité CQP en CDD à Lectoure et surveillant de baignade en CDD à Lectoure, serveur en restauration en CDD à Lanpax, agent d'accueil de bureau et d'admission en CDD à Vic-Fezensac, moniteur d'auto-école en CDD à Vic-Fezensac et préparateur en pharmacie en CDD à Vic-Fezensac, ouvrier de chais en CDD à Eauze, animateur en CEE en CDD à Stafford, responsable de secteur d'aide à domicile en CDD à Florence, chargé de facturation client en CDD à Florence, jardinier en CDD à Roquelaure, cuisinier en CDD à Manciennes, agent éducatif de nuit en CDD à Saint-Clair, bûcheron et lagueur en CDD dans le Gers, conducteur de voyageurs réseau routier en CDD dans le Gers et agent de remplacement vacher bovin en CDD dans le Gers.
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2: On débute avec un dossier judiciaire particulièrement sensible, celui de la mort de la gendarme Mélanie Lemay. Le procès en appel se tient actuellement devant la cour d'assises du Gers. Pour mémoire, la jeune militaire est décédée le 4 juillet 2020 à Port-Sainte-Marie, mortellement percutée par un chauffard. Au cœur des débats ce mercredi, une question essentielle. Le conducteur a-t-il volontairement ou non percuté la gendarme? À la barre, l'accusé campe sur ses positions. Il parle de panique, sans permis, sous l'emprise de stupéfiants, transportant de la drogue. Il explique avoir voulu fuir coûte que coûte. Il affirme également ne pas avoir vu la jeune femme. Puis vient le témoignage particulièrement marquant du coéquipier de Mélanie Lemay. Il raconte une scène d'une violence extrême. Ce soir-là, il voit arriver le véhicule à plus de 140 km/h en sortie de virage. Il donne l'ordre de déployer la herse. Les deux gendarmes reculent. Le conducteur, lui, change de trajectoire, contourne le dispositif, frôle un fourgon de la gendarmerie avant de percuter la jeune militaire. La suite est insoutenable. Le gendarme découvre d'abord le gilet pare-balles de sa collègue, puis son corps projeté dans un fossé. Sa jambe est arrachée, elle sera retrouvée plusieurs mètres plus loin. Elle est consciente, les yeux ouverts. Quelques minutes plus tard, Mélanie Lemay succombe à ses blessures sous les yeux de son coéquipier. Les audiences doivent se poursuivre jusqu'au milieu de la semaine prochaine. On poursuit avec le projet de la nouvelle caserne des pompiers à Nérac qui va pouvoir enfin avancer. Le maire de la commune, Nicolas Lacour, l'a annoncé mercredi. Le contentieux qui freinait le chantier est désormais clos. Les travaux devraient donc pouvoir débuter dans les prochains jours. Ce projet avait suscité la vive opposition d'une riveraine. Déboutée en juillet 2025 par le tribunal administratif de Bordeaux, elle avait fait appel, retardant encore le calendrier. Une situation tendue avec des conséquences financières notables. Le maire de Nérac évoque un surcoût de 300 000 euros, dont 80 000 pour sa commune. La future caserne verra donc bien le jour au lieu d'Ypètre sur la route de Condon. Elle assurera la protection de Nérac, mais aussi des communes d'Andiran, Calignac, Espiens, Le Fréchou, Montagnac-sur-Auvignon et Saumont. Le lycée des métiers Jacques de Roma de Nérac propose une nouveauté pour la rentrée prochaine, un CAP cuisine en apprentissage, une formation sur 2 ans en alternance qui permettra aux élèves de se former concrètement au métier. Elle s'adresse à des jeunes motivés, attirés par l'univers de la restauration, à la clé des débouchés variés et des poursuites d'études possibles. Plus d'informations au 05 53 97 63 00.
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1: Les prévisions météo pour cet après-midi, ce vendredi 5 juin, avec du soleil légèrement voilé, mais nous aurons tout de même 21 degrés. Condon, Valence sur Béise, 21. Saint-Puy, Géguin, Castéra, Verduzan, Vic, Fezensac, La Plume et La Montjoie, 22. 21 près de Nérac, avec un temps peut-être encore couvert pour vous. Ce soir et cette nuit, il y aura quelques nuages gris qui pourraient traîner, température de 15 à 16 degrés. Demain, samedi, vous aurez le matin du soleil avec des températures de 11 degrés au lever du jour, 21 degrés à Lectoure à midi, et puis ce samedi après-midi, c'est entre 24 et 25 degrés sur le Gers, Landes, Lot-et-Garonne, Tarn-et-Garonne et les Hautes-Pyrénées. Pour votre journée de dimanche, l'après-midi, le soleil est au rendez-vous avec des températures au-delà de 27 à 28 degrés. Bel après-midi sur DFM, le prochain point météo c'est à 17h avec Christophe qui vous accompagne tout au long de ce week-end. Je vous retrouve lundi.
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3: Ils l'ont fait, pourquoi pas vous? 3 minutes pour découvrir les entreprises inspirantes du Gers. Nous retrouvons Sabine Ménard du Canary Maniac à Valence-sur-Baïse. Bonjour Sabine.
4: Bonjour.
3: Sabine, est-ce que vous pourriez nous raconter un petit peu votre itinéraire? C'est-à-dire que vous avez fait de votre passion votre métier?
4: Exactement.
3: Comment ça s'est passé?
4: C'est une reconversion professionnelle, à savoir que j'étais formatrice sur la région parisienne. Je travaillais dans un centre de formation et je gérais de la formation pour chirurgiens. Donc en parallèle, pour échapper un petit peu à cet univers-là, puisque je travaillais également avec des sujets anatomiques, j'avais un échappatoire sur le dessin. Donc de toute façon, ça existe depuis extrêmement longtemps chez moi, à recopier les bandes dessinées quand j'étais enfant, à faire toute la collection des Diddle pour mes enfants quand j'ai été maman. Et puis de fil en aiguille, j'arrive dans le Gers avec un parcours qui est le mien et se pose la
3: question de savoir ce que vous alliez devenir ou faire, en tout cas en arrivant ici.
4: Oui, il y a eu ça. Bon, j'ai travaillé pour une entreprise ici et puis une rencontre avec un artiste et j'ai des dessins qui se sont accumulés durant toute ma vie et je me suis dit je vais partager cette passion avec vous.
3: Parfait. Et quelles sont vos sources d'inspiration, Sabine, aujourd'hui?
4: Alors moi, je suis autodidacte, donc ma signature artistique, c'est Sam, et je travaille essentiellement le médium qui me plaît énormément, c'est le pastel sec, et également la peinture acrylique. Donc j'ai deux univers. Le pastel sec a ses exigences et je suis portraitiste. Mon inspiration, ça va être de dessiner des gueules. Je vais dire ça comme ça parce qu'il me faut des rides, parce qu'il me faut un regard puissant, parce que il faut les traces de la vie sur le visage et ça m'inspire beaucoup. Il y a de l'intensité, ça me permet de m'exprimer, ça me permet d'être dans l'émotion.
3: Et oui, on est sur une image réelle, authentique, loin de Photoshop et des retouches qu'on voit à peu près partout pour qu'il n'y ait aucun défaut. Vous, au contraire, vous allez chercher l'expression dans le visage.
4: Oui, et puis je m'accorde l'accident. C'est-à-dire que quand vous commencez à dessiner, en effet, au départ, il faut avoir beaucoup de persévérance, il faut habituer son œil, et quand on est autodidacte en tout cas, et puis au fur et à mesure que vous vous entraînez, que vous regardez, vous prenez des mesures quand vous faites du portrait et ensuite go, on y va.
3: Merci beaucoup Sabine, on en sait un petit peu plus sur votre parcours et qui vous êtes en tant qu'artiste. On se retrouve une prochaine fois pour cette chronique. Ils l'ont fait, pourquoi pas vous, 3 minutes pour découvrir les entreprises inspirantes du Gers. Merci Sabine.
4: Merci.
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2: Bienvenue à vous. 2 ans de prison avec 18 mois de sursis. Verdict du tribunal de Tarbes à l'encontre d'un ancien policier originaire d'Argelès-Gazoste. Âgé de 51 ans, il a été reconnu coupable de détention et consultation de contenu pédopornographique. Plus de 80 000 fichiers ou traces de fichiers ont été retrouvés sur ses supports informatiques. Il est également inscrit au fichier des délinquants sexuels et interdit de toute activité en lien avec des mineurs. Intervention des soldats du feu à Lys après un départ de feu dans 3 granges mercredi en milieu d'après-midi. Pour des raisons que l'enquête devra déterminer, plus de 300 mètres carrés de bâtiments sont partis en fumée. Fort heureusement, le feu ne s'est pas propagé à d'autres bâtiments. Aucun blessé n'est à déplorer.
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2: Et puis le programme sportif du week-end avec en rugby top 14, la section paloise qui reçoit Montauban. Match à vivre au Hameau demain à 21h05. Même jour et même heure, l'aviron bayonnais reçoit Perpignan. 2 matchs qui seront retransmis en direct sur Canal Plus Sport. Et puis en basket, la demi-finale retour. L'élan béarnais se déplace demain à Orléans. Coup d'envoi à 15h45.

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2: Bonjour. 4 et 5 mai, fête de la radio, fête de toutes les radios.
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4: La radio, c'était avant, au début de la télégraphie électrique rondersienne.
2: La première émission était réalisée par Guglielmo Marconi, le 27 juillet 1896. Et c'était la première émission sans fil, mais oui, mais en morse. Et mais ce n'est qu'en 1906 que le physicien canadien Reginald Fessenden changea les données en envoyant la première émission à longue distance, en ondes courtes, qui émettent pratiquement une partie du monde. Ensuite, il y a eu les ondes moyennes,
4: qui avaient une portée plus courte.
2: Puis les ondes longues, qui avaient une portée bien plus courte, mais avec un confort d'écoute nettement supérieur. Puis vint enfin la FM, comme l'on dit, la bande FM, qui, malgré son confort d'écoute remarquable, a une portée très courte. C'est ainsi que les radios actuelles ont des relais, donc plusieurs fréquences.
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2: Mais la FM bientôt sera remplacée par le DAB, Digital Audio Broadcasting. C'est une norme nationale qui permet d'écouter votre radio sans connexion Internet. Et toujours, bien sûr, avec un son remarquable.
0: DAB+.
2: La première émission en France a eu lieu le 24 décembre 1921 du haut de la Tour Eiffel. La Société Française Radioélectrique, SFR, obtint l'autorisation d'émettre. Et là, fut créée la radio privée Radiola. Et depuis, d'autres radios se sont créées jusqu'en 1981.
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2: 5 radios émettaient en France. Il y avait Paris Inter, qui est France Inter.
5: Chers amis, bonjour.
2: Radio Luxembourg, RTL. Radio Monte Carlo.
6: Radio Monte Carlo.
2: Radio des Vallées, qui est Sud Radio.
7: Bienvenue sur Sud, onde moyenne 366 mètres, 819 kHz.
8: Et en FM stéréo.
7: Pour les Hautes-Pyrénées, le Gers, le Lot-et-Garonne, le Tarn-et-Garonne, la Haute-Garonne.
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2: De nos jours, la radio occupe une grosse part dans notre vie avec sa musique, ses informations. Le matin, au réveil, la matinée, pour la ménagère avec ses émissions très interactives, dans la voiture, la nuit pour les insomniaques, enfin, tout le monde écoute la radio. La FM a été exploitée en 1981 lors de l'élection de François Mitterrand qui a donné l'autorisation de lui libérer la FM. Ce fut une ruée de radio, des centaines de radios en France. Oh, je pense sur la qualité des émissions. Par contre, le fait d'ouvrir toutes ces radios ont permis de débroussailler le ronron des radios dites anciennes. Et de là ont surgi des nouveaux animateurs, bien connus de nos jours, avec une nouvelle façon de parler, une nouvelle façon de s'exprimer. Et ils ont ainsi démocratisé la radio.
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2: Beaucoup de radios ont mis la clé sous la porte. En effet, toutes ces petites radios faisaient un peu de pub pour subvenir et payer les petits frais. Mais la presse écrite s'est aperçue que la pub diminuait et donc a fait une pétition auprès du gouvernement. Et c'est en fin 1980, début 82, que Georges Filliou, ministre de la Communication, a interdit toutes les formes de publicité. Seules les radios ayant, disons, les reins solides sont restées, mais pas très longtemps. Les fréquences ont été achetées par Nostalgie, Fun, Énergie et compagnie. Ce qui ne fut pas le cas de certaines radios associatives, et même commerciales, que l'on écoute dans nos régions. J'en veux pour preuve votre radio, DFM 930, qui fut créée en 2007. En tant que professionnel, je peux vous dire que c'est une excellente radio, excellent programme musical, des rubriques, des infos, des reportages très intéressants avec Pierre et son incomparable voix et ses questions toujours très pertinentes. Sans oublier Jean-Pierre qui régit toute cette radio, de l'animation à l'info, au reportage, etc. En un mot, c'est une radio très enrichissante. Je tiens donc à souhaiter à toutes les radios une bonne fête. Et à vous, auditeurs, aussi une bonne fête. Sachez que sans vous, il n'y aurait pas de radio. Un grand merci, donc, pour votre fidélité.
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2: Bienvenue à vous. 2 ans de prison avec 18 mois de sursis. Verdict du tribunal de Tarbes à l'encontre d'un ancien policier originaire d'Argelès-Gazost. Âgé de 51 ans, il a été reconnu coupable de détention et consultation de contenu pédopornographique. Plus de 80 000 fichiers ou traces de fichiers ont été des mineurs. Intervention des soldats du feu à Lys après un départ de feu dans 3 granges mercredi en milieu d'après-midi. Pour des raisons que l'enquête devra déterminer, plus de 300 mètres carrés de bâtiments sont partis en fumée. Fort heureusement, le feu ne s'est pas propagé à d'autres bâtiments. Aucun blessé n'est à déplorer.
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2: Et puis le programme sportif du week-end avec en rugby 14, la section paloise qui reçoit Montauban. Match à vivre au Hameau demain à 21h05. Même jour et même heure, l'aviron bayonnais reçoit Perpignan. 2 matchs qui seront retransmis en direct sur Canal Plus Sport. Et puis en basket, la demi-finale retour. L'élan béarnais se déplace demain à Orléans. Coup d'envoi à 15h45.

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2: Conseiller de location en immobilier à Condon, pâtissier en CDI à Condon, auxiliaire de vie en CDI à Condon et technicien de maintenance de matériel agricole en CDI à Condon. 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Responsable opérationnel adjoint du pôle négoce en CDI à Lectour. 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Technicien d'intervention sociale et familiale en CDI à Florence, responsable de rayon en CDI à Florence et employé de rayon libre-service en CDI à Florence, agent technique polyvalent en CDI à 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le Gers et installateur de chauffage et climatisation en CDI dans le Gers.
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3: Pourquoi pas vous? 3 minutes pour découvrir les entreprises inspirantes du Gers. Nous retrouvons Sabine Ménard du Canari Maniac à Valence-sur-Baïse. Bonjour Sabine.
4: Bonjour.
3: Sabine, est-ce que vous pourriez nous raconter un petit peu votre itinéraire? C'est-à-dire que vous avez fait de votre passion votre métier?
4: Exactement.
3: Comment ça s'est passé?
4: C'est une reconversion professionnelle, à savoir que j'étais formatrice sur la région parisienne. Je travaillais dans un centre de formation et je gérais de la formation pour chirurgien. Donc en parallèle, pour échapper un petit peu à cet univers-là, puisque je travaillais également avec des sujets anatomiques, j'avais un échappatoire sur le dessin. Donc de toute façon, ça existe depuis extrêmement longtemps chez moi, à recopier les bandes dessinées quand j'étais enfant, à faire toute la collection des Diddle pour mes enfants quand j'ai été maman. Et puis de fil en aiguille, j'arrive dans le Gers avec un parcours qui est le mien et se pose
3: la question de savoir ce que vous alliez devenir ou faire, en tout cas en arrivant ici.
4: Oui, il y a eu ça. Bon, j'ai travaillé pour une entreprise ici et puis une rencontre avec un artiste et j'ai des dessins qui se sont accumulés durant toute ma vie et je me suis dit, je vais partager cette passion avec vous.
3: Parfait. Et quelles sont vos sources d'inspiration, Sabine, aujourd'hui?
4: Alors moi, je suis autodidacte. Donc, ma signature artistique, c'est Sam. Et je travaille essentiellement, le médium qui me plaît énormément, c'est le pastel sec. Et également la peinture acrylique. Donc, j'ai deux univers. Le pastel sec a ses exigences et je suis portraitiste. Mon inspiration, ça va être de dessiner des gueules. Je vais dire ça comme ça parce qu'il me faut des rides, parce qu'il me faut, un regard puissant, parce que il faut les traces de la vie sur le visage et ça m'inspire beaucoup. Il y a de l'intensité, ça me permet de m'exprimer, ça me permet d'être dans l'émotion.
3: Et oui, on est sur une image réelle, authentique, loin de Photoshop et des retouches qu'on voit à peu près partout pour qu'il n'y ait aucun défaut. Vous, au contraire, vous allez chercher l'expression dans le visage.
4: Oui, et puis je m'accorde l'accident, c'est-à-dire que quand vous commencez à dessiner, en effet, au départ, il faut avoir beaucoup de persévérance, il faut habituer son œil, et quand on est autodidacte en tout cas, et puis au fur et à mesure que vous vous entraînez, que vous regardez, vous prenez des mesures quand vous faites du portrait, et ensuite, go, on y va.
3: Merci beaucoup Sabine, on en sait un petit peu plus sur votre parcours et qui vous êtes en tant qu'artiste. On se retrouve une prochaine fois pour cette chronique. Ils l'ont fait, pourquoi pas vous, 3 minutes pour découvrir les entreprises inspirantes du Gers. Merci Sabine.
4: Merci.
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8: Hola mi gente, bienvenidos en Mueve tus caderas con Camille. Aujourd'hui, on part direction la República Dominicana avec un artiste incontournable de la bachata, Oscar Sarante. Ce titre s'appelle Guitarra, une chanson remplie de nostalgie et de sentimiento puro. Sortie dans les années 90, cette bachata met en avant un élément central du genre, la guitare bien sûr. Mais ici, elle devient presque un personnage à part entière. La guitarra, c'est la confidente, celle qui écoute les peines de cœur, los amores perdidos. Oscar Sarante, avec sa voix profonde et llena de emoción, nous raconte une histoire d'amour, de douleur et de confidence nocturne avec sa guitare.

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2: Sauvetage spectaculaire à Castelnau-Magnoac. Une habitante victime d'un malaise a dû être évacuée de son logement situé au troisième étage grâce à une manœuvre sur corde menée par les pompiers. Face aux difficultés d'accès, les secours ont fait appel à une unité spécialisée, celle du Grimpe, pour extraire la victime en toute sécurité avant sa prise en charge médicale. Enquête ouverte à Bayonne. Dans la nuit de mercredi à jeudi, la sous-préfecture a été visée par 3 cocktails Molotov lancés contre la façade. Si l'attaque n'a provoqué ni dégâts majeurs ni propagation du feu, le préfet des Pyrénées-Atlantiques a dénoncé un acte, je cite, d'une gravité inacceptable et demandé que les auteurs soient rapidement identifiés et poursuivis. À Pau, l'enquête progresse 4 mois après les incendies survenus dans des parkings souterrains. L'affaire remonte au mois de février. 2 suspects ont été interpellés et ont reconnu leur implication lors de leur garde à vue. Âgés de 30 et 34 ans, ils seront prochainement présentés à un juge. À Bordère-sur-l'Échesse, une trentaine de pompiers sont intervenus hier matin pour venir en aide à un jeune homme de 16 ans. Apprenti au sein d'une entreprise, la victime a eu le bras écrasé par le bras d'une nacelle autoportée lors d'une opération de manutention. 2 heures auront été nécessaires à lui porter secours. Gravement blessé, il a été conduit à l'hôpital de Tarbes.
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2: Et puis le programme sportif du week-end avec en rugby top 14, la section paloise qui reçoit Montauban. Match à vivre au hameau demain à 21h05. Même jour, même heure, l'aviron bayonnais reçoit Perpignan. 2 matchs qui seront retransmis en direct sur Canal Plus Sport. Et puis en basket, après sa victoire en demi-finale aller face à Orléans 90-72, c'était mercredi soir. L'élan béarnais s'apprête à retrouver ses adversaires pour la demi-finale retour. Premier rebond à Orléans demain à 15h45.

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1: Bonjour à tous, le point météo de votre soirée et de votre week-end. Le ciel ce soir est voilé sur l'ensemble du département. Les températures sont convenables, 16 à 17 degrés en moyenne, où que vous soyez. Cette nuit, on conserve un ciel bien voilé avec des températures de 13 à 14 degrés. On regarde à présent votre week-end. Demain matin, il fera frais au lever du jour avec seulement 11 petits degrés, mais ça ira mieux dans le courant de la matinée avec des températures de 19 à 20 degrés. L'après-midi, de belles éclaircies se mettent en place et apportent le soleil avec elles. En revanche, les températures n'ont rien à voir avec le week-end dernier. On perd au moins 10 degrés avec une moyenne de 22 à 24 degrés. Dimanche maintenant, le soleil sera de la partie avec des températures de 20 degrés en moyenne dès le matin, puis grand soleil sans nuages l'après-midi avec 25 à 27 degrés. Je vous souhaite à tous un excellent début de week-end avec DFM.
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3: On débute avec un dossier judiciaire particulièrement sensible, celui de la mort de la gendarme Mélanie Lemay. Le procès en appel se tient actuellement devant la cour d'assises du Gers. Pour mémoire, la jeune militaire est décédée le 4 juillet 2020 à Port-Sainte-Marie, mortellement percutée par un chauffard. Au cœur des débats ce mercredi, une question essentielle. Le conducteur a-t-il volontairement ou non percuté la gendarme? À la barre, l'accusé campe sur ses positions. Il parle de panique, sans permis, sous l'emprise de stupéfiants, transportant de la drogue. Il explique avoir voulu fuir coûte que coûte. Il affirme également ne pas avoir vu la jeune femme. Puis vient le témoignage particulièrement marquant du coéquipier de Mélanie Lemay. Il raconte une scène d'une violence extrême. Ce soir-là, il voit arriver le véhicule à plus de 140 km/h en sortie de virage. Il donne l'ordre de déployer la herse. Les deux gendarmes reculent. Le conducteur, lui, change de trajectoire, contourne le dispositif, frôle un fourgon de la gendarmerie avant de percuter la jeune militaire. La suite est insoutenable. Le gendarme découvre d'abord le gilet pare-balles de sa collègue, puis son corps projeté dans un fossé. Sa jambe est arrachée, elle sera retrouvée plusieurs mètres plus loin. Elle est consciente, les yeux ouverts. Quelques minutes plus tard, Mélanie Lemay succombe à ses blessures sous les yeux de son coéquipier. Les audiences doivent se poursuivre jusqu'au milieu de la semaine prochaine. On poursuit avec le projet de la nouvelle caserne des pompiers à Nérac qui va pouvoir enfin avancer. Le maire de la commune, Nicolas Lacombe, l'a annoncé mercredi. Le contentieux qui freinait le chantier est désormais clos. Les travaux devraient donc pouvoir débuter dans les prochains jours. Ce projet avait suscité la vive opposition d'une riveraine. Déboutée en juillet 2025 par le tribunal administratif de Bordeaux, elle avait fait appel, retardant encore le calendrier. Une situation tendue avec des conséquences financières notables. Le maire de Nérac évoque un surcoût de 300 000 euros, dont 80 000 pour sa commune. La future caserne verra donc bien le jour au lieu d'Ypêtre sur la route de Condon. Elle assurera la protection de Nérac, mais aussi des communes d'Andiran, Calignac, Espiens, Le Fréchou, Montagnac-sur-Auvignon et Saumont. Le lycée des métiers Jacques de Roma de Nérac propose une nouveauté pour la rentrée prochaine, un CAP cuisine en apprentissage, une formation sur 2 ans en alternance qui permettra aux élèves de se former concrètement au métier. Elle s'adresse à des jeunes motivés, attirés par l'univers de la restauration, à la clé des débouchés variés et des poursuites d'études possibles. Plus d'informations au 05 53 97 63 00.
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1: Bonjour à tous, le point météo de votre soirée et de votre week-end. Le ciel ce soir est voilé sur l'ensemble du département. Les températures sont convenables, 16 à 17 degrés en moyenne, où que vous soyez. Cette nuit, on conserve un ciel bien voilé avec des températures de 13 à 14 degrés. On regarde à présent votre week-end. Demain matin, il fera frais au lever du jour avec seulement 11 petits degrés, mais ça ira mieux dans le courant de la matinée avec des températures de 19 à 20 degrés. L'après-midi, de belles éclaircies se mettent en place et apportent le soleil avec elles. En revanche, les températures n'ont rien à voir avec le week-end dernier. On perd au moins 10 degrés avec une moyenne de 22 à 24 degrés. Dimanche maintenant, le soleil sera de la partie avec des températures de 20 degrés en moyenne dès le matin, puis grand soleil sans nuages l'après-midi avec 25 à 27 degrés. Je vous souhaite à tous un excellent début de week-end avec DFM.
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0: Bonsoir à tous. De l'incompréhension et encore beaucoup de questions dans l'affaire Liana. Après la disparition de la collégienne de 11 ans et le passé trouble du principal suspect signalé pour viol sur mineur, les dysfonctionnements de la justice sont pointés du doigt. Un constat que partage le chef de l'État, Emmanuel Macron, concède qu'il y a eu de lourdes failles. Écoutez.
1: Il est clair qu'il y a un dysfonctionnement et que nous ne pouvons pas ne pas voir que des failles se sont révélées. Il faut maintenant les clarifier. Ce que le gouvernement va faire, c'est de se mettre en situation avec des enquêtes très rapides, et j'ai demandé qu'elles soient le plus rapides possible, et bien de pouvoir clarifier aussi les responsabilités qui sont à l'œuvre. Mais les choses ne se sont pas passées comme elles auraient dû se passer, c'est une évidence, et donc c'est inacceptable. Je ne veux entendre aucun argument de moyens dans cette affaire, parce que depuis 2017, j'invite chacun à regarder les moyens qui ont été mis dans la gendarmerie, dans la justice. Bon. Donc c'est une question de réponse, de fermeté, d'organisation, de responsabilité.
0: Parmi les autres réactions politiques, la présidente du groupe des Insoumis à l'Assemblée, Mathilde Panot, déplore que les témoignages et les plaintes aient été ignorés. De leur côté, plusieurs associations, notamment la Fondation des Femmes, appellent à manifester lundi soir devant le ministère de la Justice et les tribunaux partout en France. Jacques et Jessica Moretti, auditionnés en Suisse aujourd'hui, les propriétaires du bar Le Constellation à Crans-Montana, s'expliquent sur l'incendie qui a fait plus de 40 morts le soir du Nouvel An. Le ministère public du canton du Valais organise une confrontation entre les deux responsables de l'établissement. La station spatiale internationale va-t-elle devoir être évacuée? La NASA a ordonné aux astronautes de se mettre en sécurité dans la capsule Dragon. Et cela concerne la française Sophie Adenau, présente dans l'ISS depuis le mois de février. En cause, une fuite d'air de plus en plus importante. Les réparations sont en cours. Et puis en foot, après deux défaites, l'équipe de France féminine n'a plus son destin en main dans les qualifications pour la Coupe du Monde 2027. Deuxième de leur groupe, les Bleus doivent dominer la Pologne ce soir pour espérer terminer première. Voilà pour l'info, excellente soirée.
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7: Hello? Bonjour. 4 et 5 mai, fête de la radio. Fête de toutes les radios.
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9: La radio, c'était avant, au début de la télégraphie électrique rondersienne.
7: La première émission était réalisée par Guglielmo Marconi le 27 juillet 1896. Et c'était la première émission sans fil. Mais oui, mais en morse. Et mais ce n'est qu'en 1906 que le physicien canadien Reginald Fessenden changea les données en envoyant la première émission à longue distance, en ondes courtes, qui émettent pratiquement une partie du monde. Ensuite, il y a eu les ondes moyennes, qui avaient une portée plus courte. Puis les ondes longues, qui avaient une portée bien plus courte, mais avec un confort d'écoute nettement supérieur. Puis, vint enfin la FM, comme l'on dit, la bande FM, qui, malgré son confort d'écoute remarquable, a une portée très courte. C'est ainsi que les radios actuelles ont des relais, donc plusieurs fréquences.
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7: Mais la FM, bientôt, sera remplacée par le DAB, Digital Audio Broadcasting. C'est une norme nationale qui permet d'écouter votre radio sans connexion Internet. Et toujours, bien sûr, avec un son remarquable.
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7: La première émission en France a eu lieu le 24 décembre 1921 du haut de la Tour Eiffel. La Société Française Radioélectrique, SFR, obtint l'autorisation d'émettre. Et là, fut créée la radio privée Radiola. Et depuis, d'autres radios se sont créées jusqu'en 1981.
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7: 5 radios émettaient en France. Il y avait Paris Inter, qui est France Inter.
10: Chers amis, bonjour.
7: Radio Luxembourg, RTL. Radio Monte Carlo. Radio des Vallées, qui est Sud Radio.
11: Bienvenue sur Sud, onde moyenne 366 mètres, 819 kHz.
12: Et en FM stéréo.
11: Pour les Hautes-Pyrénées, le Gers, le Lot-et-Garonne, le Tarn-et-Garonne, la Haute-Garonne.
12: 102 MHz.
7: Et Radio Andorre, en onde courte et onde moyenne.
13: Aquí Radio Andorra.
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7: De nos jours, la radio occupe une grosse part dans notre vie avec sa musique, ses informations. Le matin, au réveil, la matinée, pour la ménagère avec ses émissions très interactives, dans la voiture, la nuit pour les insomniaques, enfin, tout le monde écoute la radio. La FM a été exploitée en 1981 lors de l'élection de François Mitterrand qui a donné l'autorisation de libérer la FM. Ce fut une ruée de radio, des centaines de radios en France. Oh, je passe sur la qualité des émissions. Par contre, le fait d'ouvrir toutes ces radios ont permis de débroussailler le ronron des radios dites anciennes. Et de là ont surgi des nouveaux animateurs bien connus de nos jours, avec une nouvelle façon de parler, une nouvelle façon de s'exprimer. Et ils ont ainsi démocratisé la radio.
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7: Beaucoup de radios ont mis la clé sous la porte. En effet, toutes ces petites radios faisaient un peu de pub pour subvenir et payer les petits frais. Mais la presse écrite s'est aperçue que la pub diminuait. Et donc, a fait une pétition auprès du gouvernement. Et c'est en fin 1980, début 82, que Georges Filliou, ministre de la Communication, a interdit toutes les formes de publicité. Seules les radios ayant, disons, les reins solides sont restées. Mais pas très longtemps. Les fréquences ont été achetées par Nostalgie, Fun, Énergie et compagnie. Ce qui ne fut pas le cas de certaines radios associatives, et même commerciales, que l'on écoute dans nos régions. J'en veux pour preuve votre radio, DFM 930, qui fut créée en 2007. En tant que professionnel, je peux vous dire que c'est une excellente radio, un excellent programme musical, des rubriques, des infos, des reportages très intéressants avec Pierre et son incomparable voix et ses questions toujours très pertinentes. Sans oublier Jean-Pierre qui régit toute cette radio, de l'animation à l'info, au reportage, etc. En un mot, c'est une radio très enrichissante. Je tiens donc à souhaiter à toutes les radios une bonne fête. Et à vous, auditeurs, aussi une bonne fête. Sachez que sans vous, il n'y aurait pas de radio. Un grand merci, donc, pour votre fidélité.
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1: Bonjour à tous, le point météo de votre soirée et de votre week-end. Le ciel ce soir est voilé sur l'ensemble du département. Les températures sont convenables, 16 à 17 degrés en moyenne, où que vous soyez. Cette nuit, on conserve un ciel bien voilé avec des températures de 13 à 14 degrés. On regarde à présent votre week-end. Demain matin, il fera frais au lever du jour avec seulement 11 petits degrés, mais ça ira mieux dans le courant de la matinée avec des températures de 19 à 20 degrés. L'après-midi, de belles éclaircies se mettent en place et apportent le soleil avec elles. En revanche, les températures n'ont rien à voir avec le week-end dernier. On perd au moins 10 degrés avec une moyenne de 22 à 24 degrés. Dimanche maintenant, le soleil sera de la partie avec des températures de 20 degrés en moyenne dès le matin, puis grand soleil sans nuages l'après-midi avec 25 à 27 degrés. Je vous souhaite à tous un excellent début de week-end avec DFM.
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4: Voici les offres d'emploi de cette semaine en CDD. 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Ouvrier agricole polyculture en CDD à Lorox-sur-Loss. Employé polyvalent en CDD à Mignotosia. Animateur périscolaire en CDD à Valence-sur-Béise. Ouvrier agricole de grande culture en CDD à Biaziette. Agent de cuisine en CDD à La Romieux, chauffeur tractoriste en CDD à Gondrin, aide-soignant en CDD à Montréal, agent de conditionnement et de manutention en CDD à Thérobe, aide à domicile en CDD à Coursan, vendeur de melons en CDD à Lectoure, agent de sécurité CQP en CDD à Lectoure et surveillant de baignade en CDD à Lectoure, serveur en restauration en CDD à Lanpax, agent d'accueil de bureau et d'admission en CDD à Vic-Fezensac, moniteur d'auto-école en CDD à Vic-Fezensac et préparateur en pharmacie en CDD à Vic-Fezensac, ouvrier de chais en CDD à Eauze, animateur en CE en CDD à Stafford, responsable de secteur d'aide à domicile en CDD à Florence, chargé de facturation client en CDD à Florence, jardinier en CDD à Roquelaure, cuisinier en CDD à Manciennes, agent éducatif de nuit en CDD à Saint-Clair, bûcheron et lagueur en CDD dans le Gers, conducteur de voyageurs réseau routier en CDD dans le Gers et agent de remplacement vacher bovin en CDD dans le Gers.
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2: Sauvetage spectaculaire à Castelnau-Magnoac. Une habitante victime d'un malaise a dû être évacuée de son logement situé au troisième étage grâce à une manœuvre sur corde menée par les pompiers. Face aux difficultés d'accès, les secours ont fait appel à une unité spécialisée, celle du Grimpe, pour extraire la victime en toute sécurité avant sa prise en charge médicale. Enquête ouverte à Bayonne. Dans la nuit de mercredi à jeudi, la sous-préfecture a été visée par 3 cocktails Molotov lancés contre la façade. Si l'attaque n'a provoqué ni dégâts majeurs ni propagation du feu, le préfet des Pyrénées-Atlantiques a dénoncé un acte, je cite, d'une gravité inacceptable et demandé que les auteurs soient rapidement identifiés et poursuivis. À Pau, l'enquête progresse 4 mois après les incendies survenus dans des parkings souterrains. L'affaire remonte au mois de février. 2 suspects ont été interpellés et ont reconnu leur implication lors de leur garde à vue. Âgés de 30 et 34 ans, ils seront prochainement présentés à un juge. À Bordère-sur-l'Échesse, une 30aine de pompiers sont intervenus hier matin pour venir en aide à un jeune homme de 16 ans. Apprenti au sein d'une entreprise, la victime a eu le bras écrasé par le bras d'une nacelle autoportée lors d'une opération de manutention. 2 heures auront été nécessaires à lui porter secours. Gravement blessé, il a été conduit à l'hôpital de Tarbes.
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2: Et puis le programme sportif du week-end avec en rugby top 14, la section paloise qui reçoit Montauban. Match à vivre au hameau demain à 21h05. Même jour, même heure, l'aviron bayonnais reçoit Perpignan. 2 matchs qui seront retransmis en direct sur Canal Plus Sport. Et puis en basket, après sa victoire en demi-finale aller face à Orléans 90-72, c'était mercredi soir. L'élan béarnais s'apprête à retrouver ses adversaires pour la demi-finale retour. Premier rebond à Orléans demain à 15h45.
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1: Bonjour à tous, le point météo de votre soirée et de votre week-end. Le ciel ce soir est voilé sur l'ensemble du département. Les températures sont convenables, 16 à 17 degrés en moyenne, où que vous soyez. Cette nuit, on conserve un ciel bien voilé avec des températures de 13 à 14 degrés. On regarde à présent votre week-end. Demain matin, il fera frais au lever du jour avec seulement 11 petits degrés, mais ça ira mieux dans le courant de la matinée avec des températures de 19 à 20 degrés. L'après-midi, de belles éclaircies se mettent en place et apportent le soleil avec elles. En revanche, les températures n'ont rien à voir avec le week-end dernier. On perd au moins 10 degrés avec une moyenne de 22 à 24 degrés. Dimanche maintenant, le soleil sera de la partie avec des températures de 20 degrés en moyenne dès le matin, puis grand soleil sans nuages l'après-midi avec 25 à 27 degrés. Je vous souhaite à tous un excellent début de week-end avec DFM.
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0: Bonsoir à tous. De l'incompréhension et encore beaucoup de questions dans l'affaire Liana. Après la disparition de la collégienne de 11 ans et le passé trouble du principal suspect signalé pour viol sur mineur, les dysfonctionnements de la justice sont pointés du doigt. Un constat que partage le chef de l'État, Emmanuel Macron, concède qu'il y a eu de lourdes failles. Écoutez.
1: Il est clair qu'il y a un dysfonctionnement et que nous ne pouvons pas ne pas voir que des failles se sont révélées. Il faut maintenant les clarifier. Ce que le gouvernement va faire, c'est de se mettre en situation avec des enquêtes très rapides, et j'ai demandé qu'elles soient le plus rapides possible, et bien de pouvoir clarifier aussi les responsabilités qui sont à l'œuvre. Mais les choses ne se sont pas passées comme elles auraient dû se passer, c'est une évidence. Et donc c'est inacceptable. Je ne veux entendre aucun argument de moyens dans cette affaire. Parce que depuis 2017, j'invite chacun à regarder les moyens qui ont été mis dans la gendarmerie, dans la justice. Bon. Donc c'est une question de réponse, de fermeté, d'organisation, de responsabilité.
0: Parmi les autres réactions politiques, la présidente du groupe des Insoumis à l'Assemblée, Mathilde Panot, déplore que les témoignages et les plaintes aient été ignorés. De leur côté, plusieurs associations, notamment la Fondation des Femmes, appellent à manifester lundi soir devant le ministère de la Justice et les tribunaux partout en France. Jacques et Jessica Moretti, auditionnés en Suisse aujourd'hui, les propriétaires du bar Le Constellation à Crans-Montana, s'expliquent sur l'incendie qui a fait plus de 40 morts le soir du Nouvel An. Le ministère public du canton du Valais organise une confrontation entre les deux responsables de l'établissement. La station spatiale internationale va-t-elle devoir être évacuée? La NASA a ordonné aux astronautes de se mettre en sécurité dans la capsule Dragon. Et cela concerne la française Sophie Adenau, présente dans l'ISS depuis le mois de février. En cause, une fuite d'air de plus en plus importante. Les réparations sont en cours. Et puis en foot, après deux défaites, l'équipe de France féminine n'a plus son destin en main dans les qualifications pour la Coupe du Monde 2027. Deuxième de leur groupe, les Bleus doivent dominer la Pologne ce soir pour espérer terminer première. Voilà pour l'info, excellente soirée.
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1: Bonjour à tous, le point météo de votre soirée et de votre week-end. Le ciel ce soir est voilé sur l'ensemble du département. Les températures sont convenables, 16 à 17 degrés en moyenne, où que vous soyez. Cette nuit, on conserve un ciel bien voilé avec des températures de 13 à 14 degrés. On regarde à présent votre week-end. Demain matin, il fera frais au lever du jour avec seulement 11 petits degrés, mais ça ira mieux dans le courant de la matinée avec des températures de 19 à 20 degrés. L'après-midi, de belles éclaircies se mettent en place et apportent le soleil avec elles. En revanche, les températures n'ont rien à voir avec le week-end dernier. On perd au moins 10 degrés avec une moyenne de 22 à 24 degrés. Dimanche maintenant, le soleil sera de la partie avec des températures de 20 degrés en moyenne dès le matin, puis grand soleil sans nuages l'après-midi avec 25 à 27 degrés. Je vous souhaite à tous un excellent début de week-end avec DFM.
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2: Le défi 3BL s'est lancé hier, une course cycliste qui œuvre à sensibiliser le grand public sur l'importance du don de moelle osseuse. Un défi à vélo brièvement présenté par Didier Cassan, secrétaire adjoint de la Sapodia 65.
3: Le vélo nous permet de parcourir 440 km. Et sur 440 km, nous allons rencontrer par étapes des personnes qui sont intéressées ou leur faire connaître ce sujet-là. Entre autres, nous allons passer devant 8 écoles, dont 7 vont préparer une fresque sur le thème du don de moelle osseuse et de notre événement.
2: Alors, pourquoi 3BL ? La réponse de Didier Cassan, secrétaire adjoint de la Sapodia 65.
3: Pourquoi 3BL ? Parce que nous partons de la Bigorre, nous traversons le Béarn, nous faisons une station au Pays Basque et nous repartons par les Landes pour revenir par le haut du département et nous allons atterrir à Argelès-Gazost.

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1: Bonjour à tous, le point météo de votre soirée et de votre week-end. Le ciel ce soir est voilé sur l'ensemble du département. Les températures sont convenables, 16 à 17 degrés en moyenne, où que vous soyez. Cette nuit, on conserve un ciel bien voilé avec des températures de 13 à 14 degrés. On regarde à présent votre week-end. Demain matin, il fera frais au lever du jour avec seulement 11 petits degrés, mais ça ira mieux dans le courant de la matinée avec des températures de 19 à 20 degrés. L'après-midi, de belles éclaircies se mettent en place et apportent le soleil avec elles. En revanche, les températures n'ont rien à voir avec le week-end dernier. On perd au moins 10 degrés avec une moyenne de 22 à 24 degrés. Dimanche maintenant, le soleil sera de la partie avec des températures de 20 degrés en moyenne dès le matin, puis grand soleil sans nuages l'après-midi avec 25 à 27 degrés. Je vous souhaite à tous un excellent début de week-end avec DFM.
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1: Alors, nous sommes toujours autour de ce petit moment sympa qui est l'apéritif ici avant de démarrer cette soirée. Là, je vais avoir le plaisir de recevoir un élu de la mairie qui va se présenter parce que j'ai oublié de vous demander votre prénom et votre nom.
2: Alors, je suis Alain Paluzano-Benesi.
1: Alors, allez-y, parce que c'était pas ouvert.
2: Je suis Alain Paluzano-Benesi.
1: Merci.
2: Conseiller municipal.
1: Voilà, c'est votre premier mandat.
2: C'est ça.
1: Très bien. Et ce soir, vous avez eu la charge, la lourde charge de venir, parce que monsieur le maire ne pouvait pas être là, il va peut-être arriver un peu plus tard, de venir dire un petit mot à cette association. Et voilà, je me disais que ce serait bien que vous me le redonniez un petit peu les phrases que vous avez données à l'occasion de cette inauguration. Et déjà, est-ce que vous êtes dans le slam, c'est le genre de musique que vous écoutez?
2: Oui, ça m'arrive.
1: Très bien. C'est chouette déjà. Voilà, vous avez prévu un texte pour ce soir?
2: Non. J'ai pas eu le temps.
1: Pas eu le temps. Alors, on va parler par contre de ce que vous avez dit ce soir pour présenter cette association et les encourager, parce que c'est pas facile tous les jours.
2: Alors, effectivement, pour ce sixième festival de slam à Valence-sur-Baïse, pour cette soirée, donc j'ai l'honneur de représenter monsieur le maire de Valence-sur-Baïse, qui a été retenu par son équipe pour le conseil municipal dont la date a été fixée par les autorités. Et en ma qualité de conseiller municipal, membre de la commission culture et au nom de l'ensemble de la municipalité de Valence-sur-Baïse, c'est avec un immense plaisir que je vous accueille pour le lancement de la sixième édition du festival de slam. Ce rendez-vous festif se déroulera non sans penser pour l'événement tragique qui nous touche notre département. Notre commune est particulièrement heureuse de vibrer le temps de week-end au rythme de vos mots, de vos émotions et de votre créativité. Le slam possède cette formidable capacité de rassembler, de donner la parole à chacune et chacun et de transformer l'expression individuelle en un art vivant, accessible et fédérateur. Cette manifestation culturelle contribue à faire vivre notre territoire, à favoriser les échanges et à mettre en lumière des talents venus d'horizons divers. Elle témoigne également du dynamisme associatif et culturel qui anime notre commune. Je tiens à remercier chaleureusement les organisatrices, les organisateurs ainsi que l'ensemble des bénévoles qui ont œuvré avec engagement et passion pour faire de cet événement une réussite. Mes remerciements s'adressent également aux artistes qui ont choisi Valence-sur-Baïse pour partager leur poésie, leurs textes et leur univers.
1: Alors, on tourne la feuille, j'explique aux auditeurs.
2: Et c'est là que j'aime à dire que je souhaite à tous et à toutes de très beaux moments de découverte, de rencontres et d'émotions au cours de ce festival.
1: Voilà, et ça va être ça en fait ce week-end, des rencontres, des moments d'émotion, des gens qui viennent un petit peu de toute la France. Et c'est chouette qu'ils viennent visiter Valence-sur-Baïse.
2: Effectivement, c'est un village très intéressant, très apaisant, très, c'est un super beau village. Ouais,
1: parce que là, j'en ai entendu tout à l'heure, ils ont trouvé de quoi se loger pour rester pendant les deux jours. Donc c'est bien, malgré tout, Valence-sur-Baïse, à ce petit côté, ben, on peut accueillir un festival, on peut loger les gens, pas de problème.
2: Bien sûr, il y a de quoi se loger, il y a de quoi manger, il y a de quoi faire la fête. C'est un beau petit village.
1: Malgré, vous le disiez, l'actualité, on a bien sûr une pensée pour cette pauvre petite fille. Vous allez rester avec nous ce soir ou vous repartez, vous revenez dans le week-end?
2: Ah non, bien sûr, je reste là ce soir.
1: Ouais. Donc le plaisir d'écouter tous ces mots qui vont être là, ici, donnés, envoyés au public.
2: Ah ben j'ai hâte d'écouter, d'entendre tout ce qui va ressortir de ces textes formidables.
1: Et vous avez déjà rencontré quelques slameurs et slameuses là, tout à l'heure ou pas?
2: Oui, j'en ai rencontré, mais voilà, il faut les connaître davantage de par leurs textes, de par ce qu'ils ont à exprimer.
1: Notamment la marraine, que l'on aura tout à l'heure aussi à la radio, qui elle a écrit de multitudes de textes, hein, vous savez. C'est quand même important de l'avoir là ce soir.
2: Tout à fait.
1: Parce qu'elle va drainer, elle va un petit peu gérer ce qui va se passer dans la salle et dans la scène. Et elle va aussi nous donner ses phrases et tout ce qu'elle a pu écrire depuis quelques années. Un festival comme ça pour un village, on a combien d'habitants à Valence?
2: On a 1200 habitants à Valence.
1: Si on a 800 personnes qui viennent ce soir de Valence, c'est bien.
2: Ah ben c'est super, c'est super. C'est
1: on
2: super.
1: Peut les encourager. Mais c'est ça sûr. Surtout. C'est que voilà, il y a de l'actualité, il y a de la culture à Valence. Ben venez en profiter.
2: Et je pense qu'il faut encourager ce genre de festival, ce genre d'animation et de culture quoi.
1: Parce que là on a un festival et dans une semaine, c'est une semaine 15 jours la fête de Valence.
2: C'est le 20-21.
1: Ça tombe pendant la fête de la musique.
2: Juin.
1: Ah d'accord. Ouais.
2: Attendez, je vais.
1: Si vous avez l'occasion, oui, parce que je n'ai pas le flyer sur moi, mais vous avez peut-être raison, ça tombe peut-être pendant la fête de la musique.
2: Oui, c'est le 19, 20, 21 juin.
1: Ah ouais, d'accord, voilà. Donc ça aussi, ça va être une étape supplémentaire, un gros rendez-vous pour Valence. Et d'ailleurs, nous serons là pour le direct pour l'hippodrome, parce qu'il faut savoir qu'à Valence, pour ceux qui nous écoutent, il y a un hippodrome.
2: Bien sûr.
1: Une course par an. N'essayez pas d'avoir des places, c'est plein. C'est vrai, c'est impressionnant quand même.
2: Ah ben, ça attire beaucoup de monde et c'est...
1: C'est fou,
2: c'est ça.
1: Ouais, c'est un beau spectacle. Merci à vous et merci à la mairie. On aura monsieur le maire tout à l'heure, peut-être qu'il viendra nous faire un petit coucou. Et bonne soirée, Slam.
2: Merci, bonne soirée.
1: Merci.
2: Au revoir.
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3: Qualification pour la Coupe du Monde 2027. Deuxième de leur groupe, les Bleus doivent dominer la Pologne ce soir pour espérer terminer première. Voilà pour l'info, excellente soirée.
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9: La première émission en France a eu lieu le 24 décembre 1921 du haut de la Tour Eiffel. La Société française radioélectrique, SFR, obtint l'autorisation d'émettre. Et là, fut créée la radio privée Radio La. Et depuis, d'autres radios se sont créées jusqu'en 1981.
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9: De nos jours, la radio occupe une grosse part dans notre vie avec sa musique, ses informations. Le matin, au réveil, la matinée, pour la ménagère avec ses émissions très interactives, dans la voiture, la nuit pour les insomniaques, enfin, tout le monde écoute la radio. La FM a été exploitée en 1981 lors de l'élection de François Mitterrand qui a donné l'autorisation de libérer la FM. Ce fut une ruée de radios, des centaines de radios en France. Oh, je passe sur la qualité des émissions. Par contre, le fait d'ouvrir toutes ces radios ont permis de débroussailler le ronron des radios dites anciennes. Et de là ont surgi des nouveaux animateurs, bien connus de nos jours, avec une nouvelle façon de parler, une nouvelle façon de s'exprimer. Et ils ont ainsi démocratisé la radio.
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9: Beaucoup de radios ont mis la clé sous la porte. En effet, toutes ces petites radios faisaient un peu de pub pour subvenir et payer les petits frais. Mais la presse écrite s'est aperçue que la pub diminuait. Et donc, a fait une pétition auprès du gouvernement. Et c'est en fin 1980, début 82, que Georges Filliou, ministre de la Communication, a interdit toutes les formes de publicité. Seules les radios ayant, disons, les reins solides sont restées. Mais pas très longtemps. Les fréquences ont été achetées par Nostalgie, Fun, Énergie et compagnie. Ce qui ne fut pas le cas de certaines radios associatives, et même commerciales, que l'on écoute dans nos régions. J'en veux pour preuve votre radio, DFM 930, qui fut créée en 2007. En tant que professionnel, je peux vous dire que c'est une excellente radio, un excellent programme musical, des rubriques, des infos, des reportages très intéressants avec Pierre et son incomparable voix et ses questions toujours très pertinentes. 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
1: Bonjour à tous, le point météo de votre soirée et de votre week-end. Le ciel ce soir est voilé sur l'ensemble du département. Les températures sont convenables, 16 à 17 degrés en moyenne, où que vous soyez. Cette nuit, on conserve un ciel bien voilé avec des températures de 13 à 14 degrés. On regarde à présent votre week-end. Demain matin, il fera frais au lever du jour avec seulement 11 petits degrés, mais ça ira mieux dans le courant de la matinée avec des températures de 19 à 20 degrés. L'après-midi, de belles éclaircies se mettent en place et apportent le soleil avec elles. En revanche, les températures n'ont rien à voir avec le week-end dernier. On perd au moins 10 degrés avec une moyenne de 22 à 24 degrés. Dimanche maintenant, le soleil sera de la partie avec des températures de 20 degrés en moyenne dès le matin, puis grand soleil sans nuages l'après-midi avec 25 à 27 degrés. Je vous souhaite à tous un excellent début de week-end avec DFM.
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0: 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Et si pendant ce temps, vous avez le temps de perdre un peu de temps, prenez le temps de vivre. 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
1: C'est là, on l'a deux fois. Première scène slam.
2: Voilà, la scène ouverte ce soir qui a démarré déjà depuis quelques minutes. On aura tous ces slameurs, bien sûr, au micro de DFM 930. Je vous propose de les écouter, nous présenter le prochain.
1: Magie. Non, moi, tricher. Moi, tricher. Mais messieurs, dames, vous me connaissez, je ne triche pas, moi.
3: Mais enfin, comment t'as fait pour connaître le bandit?
1: Comment j'ai fait? Je suis allée voir un monsieur. Mm-hmm. Jusque-là, rien d'anormal. Je ne balance pas. Et ce monsieur, il a tiré un nom. Il s'agit
3: de
1: la légende vivante de Valence, de la poésie à Valence-sur-Baïse. Il s'agit de Juliette.
3: Oh.
1: Notre petite Juliette.
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4: Je suis le printemps bourgeonnant. Je fais naître le muquet vers milieu mai. Bien, puis d'autres fleurs flamboyantes pendant le reste de la saison. Je vois des gens heureux car leur jardin est de plus beau et plus beau que jamais. Je sens leur joie qui restera, j'en suis sûre à tout jamais. Les personnes sont contentes de revoir le soleil, de sentir la chaleur et l'odeur succulente des fleurs. Je veux que le temps reste comme ça, agréable et chaleureuse. Merci.
3: Bravo.
1: Alors, Juliette, c'est pas du tout son premier slam. Elle a une longue carrière derrière elle et une plus longue carrière encore devant elle. Mais quand même, on l'applaudit deux fois. C'est normal, c'est normal. Alors cette fois-ci, comme il ne faut pas de jaloux, il faut alterner, je suis allée voir une dame. Parce que je vous connais à Valence, vous allez jaser. ZMU, elle va voir que les messieurs. Non, non, je vais aller voir une dame, mais je balance pas. Tu veux dire que j'écris mal? T'es en train de me dire que j'écris mal? Oh là là, c'est quelle humiliation! C'est pas de mouche. Mais dis-le dans le micro, tout ça.
3: C'est d'elle.
1: Et c'est sa première. T'étais pas là l'année dernière?
5: Alors, j'étais là, mais j'ai pas.
1: Ah oui.
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3: Bravo, bravo.
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3: Attends.
5: Merci. Vous me voyez? C'est bon.
6: Vous savez, à leur âge, ils se cherchent un peu. Ignore-les, ma grande, ça passera, c'est un jeu. Puis une ligne dans le journal, un fait divers qui devient banal. Mais le monstre a franchi le pas de ma maison. Il a pris le trait du silence, du doute et de la prison. Aujourd'hui, ce n'est plus une cause, c'est ma chair, c'est mon sang. C'est le combat du maire face au cri de son enfant. Ma fille entre au collège avec des rêves plein les yeux. Ils ont fait de son quotidien un enfer ténébreux. L'élève brillante s'est changée en mort vivante apeurée. On n'a rien vu venir de ce cauchemar gravé sur sa peau chaque soir. Elle se faisait du mal pour anesthésier la douleur, des marques sur sa peau comme des appels au secours pendant que l'école, elle, continuait son cours. Alors on a frappé aux portes, on a hurlé notre effroi, on a pensé trouver des alliés, des garants de la loi. Mais en face, le vide. Des regards fuyants, des soupirs. Un proviseur blasé, pourquoi tant de vacarme? Une CPE dépassée, faut pas en faire tout un drame. Des querelles de cours de récré, qu'ils régleront entre eux. Les insultes, la traque, les menaces de mort, ça fait partie du jeu? L'éducation nationale, immense paquebot qui prend l'eau, préfère sauver la forme plutôt que la peau. Pas de vague, s'il vous plaît, c'est le maître mot. On déplace la victime, on protège le bourreau. Ne me parlez plus de valeurs républicaines. Quand votre inaction ne fait que nourrir la haine, il est temps d'ouvrir les yeux, de protéger, de défendre. Votre déni complice est difficile à comprendre. Alors on a claqué la porte de leur bureau feutré, on a laissé derrière l'eau leurs promesses de papier. La vie d'un enfant ne vaut d'elle pas que l'on se batte, pas question d'accepter votre constat d'échec et mat. Pas question à ça, non, d'ajouter ton prénom à la trop longue liste des abandons. Alors avec patience et amour, on est sorti du brouillard. On a pansé les plaies et on a changé l'histoire. Regardez-la aujourd'hui, regardez-la ici, debout. Elle s'en est sortie sans vous, malgré tout. Sans vos cellules de crise, sans vos décrets obsolètes. Elle a repris sa vie, elle a redressé la tête. Pas question de rester une infime conséquence. Elle est heureuse, elle est forte, elle avance. Ses cicatrices assumées en étendard élevé dénoncent encore aujourd'hui, et c'est sa volonté, la persistante et insupportable non-assistance à enfance en danger.
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3: Franchement, très beau texte. Nous avons guitariste, un excellent guitariste, je dirais le meilleur guitariste du Gers que j'ai rencontré. Il sera là vers 21h et il sera là aussi demain, toute la journée, avec nous. Donc s'il y a des slameurs qui aimeraient travailler un peu avec lui, en vérité c'est un homme orchestre. Voilà.
1: Génial, les hommes orchestres.
3: Oui.
1: Ouais, moi j'aime bien. Jouer la flûte, jouer. Moi, non, je dis. Alors, j'ai le nom, figure-toi, du prochain artiste.
3: C'est qui?
1: Je l'ai demandé à Jean-Pierre.
3: Ah,
1: enfin,
3: oui.
1: Là, je peux dire le nom. Hein. C'est Jean-Pierre qui a. Il s'agit, on le dit ensemble?
3: Ben,
1: à la une, à la deux, à la trois.
3: Christian
1: de Toulouse.
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7: Bonsoir. Non, ça va, merci. Tout de suite. Pas maintenant. Demain, bientôt, quand les enfants seront grands, quand les enfants seront partis, s'il fait beau, après la pluie, quand on sera prêt, la semaine prochaine, quand tu iras mieux, dans 2 ans, dans 3 semaines, quand on aura fini de payer, quand on aura fini les travaux, il faut qu'on s'entraîne avant, quand j'aurai moins mal, quand le traitement fera effet, après Noël, au printemps, quand on aura vendu, quand j'aurai signé, après la fin de la période d'essai, quand tu auras rangé ta chambre, je dois d'abord faire le ménage. Fais d'abord à manger. Quand ils seront partis, après la vente, quand on sera arrivé, quand j'aurai moins peur, quand je serai plus musclé, on verra ce que dit le médecin. On en parlera à ta sœur. Pas si ta mère n'est pas d'accord, quand j'aurai fini mon travail, quand il y aura assez d'ombre, quand il fera moins chaud, quand il fera moins froid. Il faut que j'apprenne avant. On peut pas, c'est pas raisonnable. Personne le fait, personne l'a fait. C'est trop dangereux, c'est trop risqué. Ça fait peur. Mais qu'est-ce que vont dire les gens? C'est de la folie. Tu devrais pas y aller, fais attention. Je suis pas sûr. T'es sûr? Tu veux pas attendre un peu? Quand ce sera plus stable, quand on sera en sécurité, quand on aura trouvé un appart, si notre dossier est accepté, quand le chat sera guéri, quand j'aurai plus de temps, quand je serai moins fatigué, quand la poule pondra des œufs, pas pendant la pleine lune. J'attends sa réponse. J'attends leur réponse. Il devrait envoyer un courrier quand le facteur sera passé, quand j'aurai fini les mots croisés. Après les infos, après déjeuner, je termine ma page, je termine mon livre, je termine mon verre, je termine ma bouteille. Après la douche, dimanche, après, plus tard. Merci.
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3: Très touchant. C'est fort comme texte, hein, Christian. Hein? Là, tu nous bouleverses.
1: Allez, il y a encore une autre légende du slam.
3: Ah oui.
1: Alors, ce soir, on n'a que des légendes du slam dans cette... Voilà, donc on appelle...
3: T'es grand danger.
1: Ah ben ouais, mais il a un pseudo et je le découvre.
3: Oui.
1: Ah ouais.
3: Il a changé de nom, quoi.
1: Il a changé de nom, il y a des gens qui changent de nom, des gens qui changent
3: Là, il m'inspire.
1: Ouais,
3: hein.
1: C'est génial.
3: Il m'inspire, là. Attends, il dit, c'est grand...
1: Non, je vais peut-être dire un gang d'adrénaline. Vous imaginez
3: mais
1: ce pseudo? Non, mais c'est incroyable.
3: Mais Daniel.
1: Ah non, mais il y en a qui ont de ces imaginations. Légende du slam, parce que c'est le fondateur du festival des joutes poétiques à Granville. Oui. Donc, Daniel vient de Granville, gang d'adrénaline.
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8: Merci. Oui, gang d'adrénaline, c'est pas un hasard, hein, j'y peux rien. C'est mon anagramme. C'est-à-dire que Daniel Grandangier, ça forme gang d'adrénaline. C'est pas de ma faute, hein. Mais ça veut sans doute dire quelque chose. Donc on est condamné à l'adrénaline. Et ce soir, je pense qu'on est d'une certaine manière, quand on voit des gens qui viennent de l'autre côté du monde, des Caraïbes, dans des pays qui sont complètement dans le chaos. Moi, ça me touche fort, beaucoup, beaucoup de voir quelqu'un qui nous vient d'Haïti. Et pour moi, ça renforce mon adrénaline. Donc mon texte, ça s'appelle « Sur le mont Valérien ». Sur le mont Valérien ! Sur le mont Valérien, le monde valait tout. Sur le mont Valérien. Sur le mont Valérien, le monde valait tout. Sur le mont Valérien. On y était plutôt bien.
9: Lors de leur
8: monde garde... Valérien. Non, le monde valait tout sur le mont Valérien. On n'y voyait pas de tout. Mais on y était bien sur le mont Valérien.
9: Autoporté lors d'une opération de manutention.
8: On y était plutôt bien sur le mont Valérien. On y était plutôt bien.
9: Au sport. Et
8: puis
9: en rugby top 14.
8: Puis soudain au petit matin,
9: même jour, même heure,
8: un petit matin brun, là-bas dans le lointain, soudain nous a apparu un monde de coquins, un monde de valets, un monde de laquais qui ferme le loquet pour nous emprisonner, un monde devant rien, devant rien, devant rien, sur le mont Valérien, un monde devant rien. Un monde de saurien, un monde qui savait tout, un monde qui savait rien, qui passait le balai dans le moindre recoin, qui dépoussiérait rien, qui dépoussiérait tout, qui passait le plumeau sur la plume des oiseaux, complètement zinzin, sur le mont Valérien, ces espèces de vauriens.
10: Avec des températures.
8: Passer le plumeau sur la plume des oiseaux, complètement barjot. Sur le mont Valérien, le monde avalait tout, le monde avala rien. Le monde savait tout, le monde ne savait rien. Eh ouais. Puis vint la valse triste, la valse salvatrice, la valse directrice, la valse tyrannique. La valse des canons. Plus ouvrez nos destins. Non, non, non. Qui sauverait vos butins, espèce d'assassin. Destin de vauriens, destin de crocodiles qui croquent nos idylles. Sauriens qui savent rien, qui savent rien, qui savent tout. Et qui bavent sur tout. Saurien, la larme à l'œil, qui annonce le deuil d'un monde morne, sans feuilles. Odie, Odie, Odie, Odie, Odie. de ce monde serein, rempli de chants d'oiseaux, du murmure des ruisseaux qui frémissent les roseaux, du chant du rossignol, des airs de Carmagnol, avec la petite Margot, sur un air d'accordéon, avec notre ami Léon, on dansait le tango. Alors, on dit, te souviens-tu de ton casque pointu, turlou-turlou-tutu ? De monde qui valait bien, ton monde de coquin, ton monde de requin, ton monde qui sait tout, ton monde qui sait rien, ton monde qui veut tout, ton monde qui veut rien, ton immonde qui renifle sur tout, ce monde qui vend tout, ce monde de comptable qui vend son âme au diable, ce monde au ventre mou, ce monde éthique de tic, ce monde éthique de toc. Sur le mont Valérien, le monde valait tout. Sur le mont Valérien, nos valeurs valaient bien. Et elles valent toujours tout. Car nous, on lâche rien. Sur le mont Valérien, car nous, on lâche rien. Sur le mont Valérien. Allez, allez, allez. Lâchez-les donc vos chiens. Espèce d'assassin. Lâchez-les, vous molosses. Je veux pas de vos nonos. On n'est pas des toutous. On n'est pas des colosses. Mais nous, on lâche rien sur le mont Valérien. Mais nous, on lâche rien sur le mont Valérien. Mais nous, on lâche rien sur le mont Valérien.
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3: Oh, t'es qui? Connue partout. Elle est connue partout.
1: Elle est connue de partout, elle va partout. Elle est
3: partout,
1: tout le monde
3: partout.
1: La connaît. Tout le monde la connaît. Elle va se reconnaître, j'espère. Où elle est passée? Elle est partie. Ça,
3: elle est où?
1: Ça me rappelle une année, j'ai passé la soirée à te courir après, Moussa. J'avais oublié et c'est Karine qui m'a rappelé. J'étais partie à droite, à gauche. Bon, y a des gens
3: j'étais
1: comme
3: où?
1: Ça. Non, mais là, ça y est, j'ai
3: vu.
1: Ça y est, je l'ai vue. Elle est là, elle arrive, elle se lève. Et oui, Marie. Elle se lève. Ah oui. La rumeur est une ombre qui se prolonge plus vite que la lumière de la vérité. Elle naît souvent d'un murmure anodin, d'une supposition mal fondée ou d'une intention malveillante, puis se transforme en certitude aux yeux de ceux qui l'entendent sans la questionner. Lorsqu'elle vise une personne intègre, elle devient une injustice profonde. Elle salit une réputation bâtie avec patience, fragilise la confiance durement acquise et instille le doute dans les esprits les plus loyaux. Ce qui rend la rumeur particulièrement pernicieuse, c'est qu'elle ne demande aucune preuve pour exister, mais exige souvent des efforts immenses pour être démentie. La personne qui en est victime se retrouve à devoir se justifier face à des accusations invisibles, à lutter contre des regards et des silences lourds de suspicion. Pendant ce temps, la vérité plus lente peine à rattraper le mensonge. Il est donc essentiel de cultiver l'esprit critique et la responsabilité de nos paroles. Refuser de relayer une information non vérifiée, c'est déjà protéger quelqu'un. Car derrière chaque rumeur, il y a une personne réelle avec sa dignité, son histoire et son honneur des choses qu'aucun bruit infondé ne devrait pouvoir briser. Gérard Pinson.
11: Très beau.
0: Bravo, Marie.
11: Merci beaucoup.
0: Valence-sur-Bise.
11: Très beau texte.
0: À Valence-sur-Bise.
11: Merci.
1: C'était au nom d'une personne qui est dans la salle.
11: Merci. Est-ce que je dois dire tous les noms?
1: Je ne la présente pas parce que je suis jalouse de son
11: Pourquoi
1: talent.
11: Ah,
1: je
11: oui
1: suis jalouse. C'est une grande dame.
11: Oui, c'est une très grande dame.
1: Une très grande dame.
11: Elle est chanteuse aussi. Hein.
1: Elle est chanteuse.
11: Oh, là, oh, non.
1: Elle arrive de Toulouse.
11: Oh, là, là, mais...
1: C'est notre
11: elle
1: marraine.
11: Casse tout, quoi.
1: C'est
11: elle
1: notre
11: casse
1: marraine
11: tout
1: à tous.
11: Ah non, mais...
1: Élise, mesdames et messieurs. Ah, tu préfères le micro de Moussa?
12: Je veux les deux, moi.
1: Bon, ouais, toi.
12: Donne-moi les. Bonsoir. Non, je déconne, je vais faire n'importe quoi encore. Ah, quel plaisir de vous retrouver, toutes et tous. Il y en a que j'ai jamais vu, mais du coup, enchantée. Je m'appelle Élise. Et je vais vous raconter, du coup, quelque chose, parce que c'est un peu le principe du slam, voilà. Alors, je suis un peu stressée, pardon. Alors, du coup, moi... Comme ça. Moi, quand je serai grande, je vais être Miss France. Vous connaissez Miss France? Oui, il va falloir vous réveiller un peu, ça va être chiant sinon. Vous connaissez Miss France? Voilà. Je vais être une reine de propagande, d'accord? Je vais dire des trucs bêtes à la télé pour les ménagères de Valence sur Baïs faire rêver. Ou alors, je me suis trompée, pardon, je sais le stress, Moussa. Non, en fait, quand je serai grande, je vais être une pub. Ouais. Une pub. Une de celles qui vend les desserts. Bah oui, parce que le cul à l'air, c'est quand même vachement mieux pour nourrir les esprits pervers. Ou alors, quand je serai grande, je vais être comptable pour compter tous mes abonnés. À la chasse au like, il paraît que la course des gemmes, ça peut payer. Ou alors, quand je serai grande, je vais être stupide. Non, encore mieux, être cupide. Parce que le fric à la télé, bah ouais, ça nous fait tous rêver. Ou alors, quand je serai grande, je vais être bête. Parce que heureux, les simples d'esprit, les filles qui sont un peu surfaites surfent sur le culte de l'abruti. Mais quand je serai grande, je comprendrai pas. Pourquoi certains mecs font les chiens? Je suis pas un os, je suis pas de la viande. T'as quoi, Moussa? T'as jamais vu des seins? Pardon. Le problème, c'est que je suis grande, mesdames, messieurs, je fais 1m80. Puis mes talons peuvent surprendre, mais suspendus de là-haut, je suis bien. Parce que quand moi j'étais petite, je rêvais d'être grande. Mais aujourd'hui, puis-je prétendre n'avoir plus aucune limite? La femme est vue comme une proie, même instruite, elle est réduite, mais moi, je suis assez grande, tu vois, pour réfléchir même sans une. Vous aviez la rime en hit, merci. Quand j'étais petite, j'étais fragile, aussi vulnérable que docile. Messieurs, mesdames, apprenez donc ce qu'une femme est à vos filles. Parce que la femme est forte, non? Ok, il y en a un qui suit. Parce que la femme est forte, non? Parce que la femme est fière, non? Parce que la femme est celle qu'elle choisit d'être. Et ça même, nue sur une photo, en baguille ou sac à dos. En talons hauts, en talons plats, en mini-jupe cuir, pourquoi pas? En bleu de taf, à trop fumer, en... Je vais recommencer parce que j'ai perdu mon texte, c'est Moussa qui m'a perturbé. En bleu de taf, à trop fumer, en botte de scène ou bien sapé sur une scène à sa porno avec ses gosses, en mal de dos, ses cheveux défaits ou en Chanel. Non, non, il n'y a pas de femme qui ne soit pas belle. Du rouge aux ongles, des bleus aux yeux, des verres amers ou rêves trop vieux, qu'elle soit en tailleur chez le coiffeur ou à l'office pour le Seigneur, dans l'exercice de ses fonctions, dis donc, le même salaire, ça serait pas con, non? Avec des jambes pas rasées et des sourires pas forcés, avec la cambrure de leurs fesses, avec leur ventre de grossesse, qu'elles aiment un mec ou une nana, qu'elles veulent des gosses ou n'en souhaitent pas, avec ce qui font qu'elles sont femmes, qu'elles aient l'humour, la force, le charme. Apprenez, messieurs et mesdames, à vos filles ce que sont les femmes. Quand j'étais petite, je rêvais d'être grande, être une reine de propagande. Aujourd'hui, je n'ai comme seule limite d'écrire que même sans trick, je bande avec ma bouche, avec mes mots, avec ma langue et mon stylo, parce que moi, femme, nous, femmes, nous avons l'ego d'être aussi grandes que nos propos. Merci.
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11: Bravo. Élise. Te donne ton micro.
1: Il m'a changé mon micro? Non, quand même pas, t'oserais pas. Alors, bah c'est pareil, moi, il y a des personnes, je peux pas les présenter parce que je suis jalouse de leur talent. Voilà.
12: J'en ai marre. Je suis jalouse de tous les talents des nanas qui sont ici. Elles sont trop bonnes, elles sont trop bien. Elles sont... C'est terrible. C'est terrible.
3: Coco.
12: Oui, Coco. Oui. Non mais prends ton temps, ça va.
3: On a le temps.
12: Coco, elle vient de...
3: Tarn-et-Garonne.
12: Tarn-et-Garonne, elle vient de loin, elle vient de Lavaur.
3: De Lavaur, oui.
12: Du Tarn. Bon, non, j'ai marqué Tarn-et-Garonne, moi. Non, Tarn.
3: Ah bah non,
12: c'est pas la même chose.
3: Non.
12: Non,
3: ah, je croyais qu'il
12: faisait
3: la même chose.
12: Tu as besoin de la géographie?
3: Ah non, on connaît pas le Gers.
12: Oh, oh. Moi je m'en fous, je m'en fous, c'est une histoire de région. Ça a été presque au cours. Voilà. De rien.
13: J'ai une question. Comment ça fonctionne? Combien de temps cela prend? Est-ce que ça ne brille qu'un moment pour bercer de réconfort le cœur de celles qui traînent des relents hauts, des histoires aux relents trop âpres pour que les nuits leur tendent l'apaisement? Ou est-ce que cela existe vraiment? Après avoir découpé l'ombre qui scindait chacune de nos photos d'enfance sans être parvenus à l'effacer du tableau, avons-nous brodé à l'encre de nos poèmes une légende teintée d'espoir pour reprendre la main sur le narratif de notre histoire? Est-il question de pardon? Cela implique-t-il le silence? Parce que s'il est question de pardon, que l'on oublie, je vous préviens, dans un monde où trop souvent c'est la victime que l'on blâme, que l'on isole, à qui l'on réclame de bien mesurer sa parole, ne me faites pas l'affront de quémander mon indulgence au pied de l'infamie. Et s'il s'agit de silence, dans un monde où l'on meurt de se taire, je préfère me terrer dans la douleur que d'enterrer ma voix sous une montagne bien peignée de mutisme. S'il ne s'agit ni de pardon ni de silence, alors dites-moi, qu'est-ce que ça veut dire exactement? C'est de la paix dont il est question? La paix, même éphémère, est-ce que cela compte? Bien sûr que nous avons dansé sous la pluie, la splendeur d'être ensemble éblouissant nos plaies, épongeant les deuils des versions de nous-mêmes que nous ne retrouverons jamais. Bien sûr que nos mains ont battu au rythme des lueurs d'apaisement, qu'on a fait naître la magie sur nos recoins d'isolement, mais la paix tous les jours. Est-il vraiment besoin d'espérer? Devrais-je pour cela me vautrer dans la veste molletonnée du confort? Quand la pénombre s'immisce dans le chant de mon paisible, j'écoute les refrains de nos rêves fertiles arpenter les collines de nos battements. Quand nous traversons soudés leurs ronces de solitude, la paix si je dois l'enfanter dans l'indifférence, barricader le nez pincé face aux souffrances, je cède ma place pour l'ignorance et la quiétude. Tu sais, parfois quand elle dort, elle parle. Quand j'entends que le cauchemar lacère ses rêves et les colore d'un ciel ocre au goût de métal brûlant, oui, c'est au monde entier que je réclame des pardons, lui qui s'accommode de la brutalité au nom de tout. Oui, c'est au monde entier que je demande des comptes, lui qui s'accommode de la cruauté, l'homme sur un piédestal et le reste en dessous. Du héros au génie, jusqu'au talent de l'artiste, du chic type au bon copain, jusqu'au génial père de famille, autant de titres que de permis d'acérer ses griffes. Oui, c'est au monde entier que je réclame des comptes. Qui offre nos petits corps en récompense à ceux qui jouent le mieux cette comédie? Endossez le costume du système et il vous le rendra bien. Pour un reflet sans bruit, sans vague, à la gloire des hommes respectables, pour l'honneur des plus déshonorables, on délaisse des gamins sous quelques grains d'un silence fatal. À l'école, certains enfants tentent d'écrire comme les autres, mais dans leur cœur, un cartable rempli de feuilles froissées rend chaque mot de leur histoire plus difficile à formuler. Quand être en vie, quand respirer, rien que ça, ça ne s'écrit plus pareil. Dites-moi comment on pourrait trouver la paix sans penser aux autres. Dites-moi comment se réveiller des nuits d'insomnie quand les matins transpirent la même odeur que nos cauchemars pour tant d'enfants. Alors si la paix dont vous parlez existe, j'ose espérer qu'elle porte en lettres capitales le mot courage pour se tenir à leur côté. J'ai une question. Est-ce que ça ne brille qu'un moment? La résilience. Quelqu'un sait si ça existe vraiment?
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3: Bravo Coco. Yes, yes.
12: Merci Coco. Bravo. C'est encore quelqu'un qui vient de très loin, qui a mis des jours et des jours, au moins 2 jours pour venir.
3: De Granville.
12: De Granville.
3: Oui.
1: slameuse de Granville au lieu du slam. Mmh. On appelle...
3: Il y a les joutes poétiques.
1: Les joutes poétiques. Ah, oh, les joutes poétiques.
3: Nous avons fêté les 10 ans de joutes poétiques l'année dernière.
1: Ouais.
3: Un moment inoubliable. C'était...
1: Il faut appeler.
3: C'était magnifique, quoi.
1: Oui, c'était magnifique.
3: Mais il faut appeler.
1: Tu y étais. Hein.
3: Oui,
1: tu étais assis
3: oui.
1: à côté de moi.
3: Oui. Oh, oh.
1: Moi, j'écoutais personne parce que tu étais assis à côté de moi.
3: Mmh. Allez. Élise. Elisabeth.
1: Elisabeth. Oui. Premier tournoi. Mais c'est pas un tournoi. Mais c'est pas un tournoi. Mais c'est... Un tournoi, c'est quand on fait à la 1, à la 2, à la 3, on a un 10,1. Elle ne fait pas de tournoi, Elisabeth. Pourtant, c'est simple.
3: Mais il faut un micro.
1: Ah non, non, mais moi j'aime bien mon micro.
13: Ça va. Bon, allez, c'est parti. Ça s'appelle Faut qu'on s'aime. Il y a ceux qui s'aiment la haine. Moi, je sème des poèmes contre la haine, des poèmes comme des je t'aime, jetés par centaines à la face de l'immonde, des fleurs à la place des fusils, contre l'horreur, le rire, contre les crimes, les rimes, contre la mort, l'humour, contre les larmes, une seule arme, le slam, contre les lâches, on lâche rien. Pour ne pas sombrer dans les sombres pensées, pour ne pas s'égarer sur le chemin du chagrin, ne pas se diviser, la poésie est là comme une bouée. Elle est un souffle, une respiration, un peu d'air, quelques vers, la pensée qui s'éclaire et devient plus légère, les nuages qui dégagent, une petite trêve, un peu de rêve. Il y a ceux qui sèment la terreur, qui prennent Allah comme un alibi. Moi, je sème des poèmes et le vent les emmène, petites fleurs de bohème qui tuent les mauvaises herbes, qui poussent dans nos cœurs et repoussent la douleur et repoussent le malheur. Il y a ceux qui sèment la peur. Moi, je sème des poèmes pour voir la vie en prose, pour boire la vie en vers, se mêlent au vent et, mes rimes s'en mêlent aux griffes du présent. Qui sème des poèmes récolte des Prévert, des Verlaine, des Rimbaud, des Baudelaire, des Hugo, des fleurs du mal qui font du bien, des bateaux ivres qui vous enivrent, des ponts Mirabeau qui rendent la vie belle. Alors, faut continuer à semer nos petites graines contre la haine qu'elles essaiment. Faut qu'on sème.
3: Bravo, bravo.

0: Prochain artiste.
1: Il vient de Toulouse.
0: C'est bizarre, c'est un slameur. C'est bizarre.
1: C'est un slam.
0: C'est bizarre. Le prochain artiste, il est occupé pour l'instant.
1: Qu'est-ce qu'il fait?
0: Moi, je l'ai repéré. Il est occupé pour l'instant. Je sais pas, il cherche son texte, peut-être. On appelle.
1: Il s'est barré.
0: On appelle. Forest, Toulouse, court vers la scène. Et j'oublie pas de lui prêter mon micro.
2: S'il n'y a pas de micro, il n'y a pas de slam.
0: Non, c'est important le micro, ça s'accroche.
3: Il existe encore des sports méconnus où l'exploit dépasse l'inattendu. Des athlètes, des fous, des acharnés, des corps poussés à bout, là où l'esprit n'ose s'aventurer. Ce sport, je l'ai découvert il y a 10 ans. Grâce à un ami, un passionné, j'ignorais jusqu'où il me mènerait. Mais il m'a pris, il m'a forgé, m'a appris à me dépasser. Quand j'en parle, on me regarde, on doute, on est surpris. Tu cours vraiment des centaines de bornes? Hop là.
4: Ah, tu cours vraiment des centaines de bornes?
0: Oui, tu cours des centaines de
4: bornes. Non,
0: ah.
4: Des milliers de bornes.
3: C'est bon.
0: En cours,
3: ouais. T'es fou? T'as fait un pari? Non, ce n'est pas un jeu. Ce n'est pas un délire. C'est un voyage, une aventure, une façon de vivre. Petit à petit, pas après pas, kilomètre après kilomètre, je me perds, je me trouve au cœur des forêts, là-haut sur les cimes, sous le ciel immense, sous la lune qui brille. De jour comme de nuit, parfois 24 heures, parfois sans bornes, parfois plus encore. Un sport où la nature est mon allié. Où la montagne m'accueille, me fait tomber, mais aussi me fait rêver. Seul face à moi-même, dans la douleur, mais surtout dans la magie d'un lever de soleil, en haut d'un sommet qui touche le ciel. Et quand je dis « je cours en montagne », on me demande « mais t'es sérieux? Sans borne vraiment ?» Et là je réponds « je ne suis pas un pro, je ne suis pas le plus fort ni le plus rapide. » Mais chaque course est un voyage, un défi, une aventure humaine. La préparation est longue, physique, mentale, parfois brutale, des fois à suer, à douter, et pourtant, un clic sur l'écran et tout commence. Le chemin est long, semé d'embûches, mais pas après pas, c'est une victoire en marche. Au départ, le trac, l'adrénaline, puis les premiers kilomètres. Et là-haut, au sommet, tout devient sublime. Mais attention, la montagne ne pardonne pas. Une chute, une blessure, une hypothermie, et tout s'arrête, tout s'efface. Alors je prépare, je peaufine, je veille, car j'ai cette chance, cette force d'être là, vivant, de courir, de rêver, de partager. De tracer ma route, tant que mon corps tiendra, rien ne m'arrêtera. Alors enfile tes chaussures et viens courir avec moi. Mon sport, c'est l'ultra-trail et ma vie, c'est ça.
1: Bravo.

0: cours.
1: Et toi, tu cours après quoi?
0: Alors, je gagne du temps pendant que le prochain slammer se prépare parce qu'il a compris que c'était lui. Il a compris que c'était lui et il se précipite. Alors, moi, je cours après les mots, je cours après les images, je cours après beaucoup de choses.
1: Oui.
0: Mais c'est rare que. Là, en ce moment, je cours après ma voix. T'es prêt?
2: Nomis
0: qui arrive de lui. Alors, je parie que vous ne savez pas où c'est les Dignan.
2: Hein?
0: Les Dignan, je
2: les
0: parie.
2: Dignan, ah ben c'est coincé entre les fachos du vieux port, dans lequel la poésie a peu de place. Sachez-le, ce que je fais maintenant ce soir, c'est un acte de rébellion.
1: Le magicien des mots.
2: Alors, il y a des gens qui sont venus avec leurs papiers. Il y a des gens qui sont venus sans papiers. Il y a des gens qui sont venus avec leur téléphone, il y a des gens qui sont venus avec leurs outils qui leur permettaient de créer un texte. Moi, je suis un peu old school. Et il y a des gens qui...
0: Non, mais carrément.
2: Pour certains, il y a un enfant, il va falloir que je fasse gaffe ce soir.
0: Attends, c'est une grande fille, Juliette. Tu la traites pas d'enfant, elle est en sixième. En sixième à condom. Ouais, non, mais attention, hein, moi, je défends les... Attention, hein. Une grande fille.
2: Alors, je ne sais pas ce que vous avez vu. Ça va être la première intervention que je vais faire de slam ce soir. C'est je vais devoir passer mon texte en improvisation slamée. Grande fille.
0: Tu fais...
2: Moi, enfin, à côté, JRDE, ça veut dire grand. Hein, que...
0: fait... On explique que tu fais un appel aux mots.
2: Exactement.
0: Hein? On explique. Qui a un mot dans la tête?
2: En fait, là tout de suite, on va vraiment faire du slam. Je vais écrire un texte comme en direct, en musique.
3: Sous les maths de mon cave.
2: Avec bon mot à foutre dedans.
3: Poubelle.
2: Ouais, ça va être sympa comme mot à mettre dedans.
0: Tricheur.
2: Alors attends, j'ai entendu du kaléidoscopie, même si elle n'a pas eu de micro, je le prends quand même. Poubelle, tricheur, calidée. Celui-là,
0: Qui a dit ça? Qui a dit?

0: faveur, faveur.
1: Ah, faveur, excusez-moi, on va continuer par faveur.
2: Le mot préféré du Vietnam.
3: Non, c'est pas faire du lot.
1: Bien sûr, bien sûr, bien sûr.
3: Il faut le dire, sinon.
1: On sent que les gens qui commencent à avoir faim, là.
2: J'ai pas de mots.
4: Répi Silva.
3: Comment tu...
1: Répi Silva. Ne me dis pas ce que ça veut dire, je sais pas ce que ça veut dire, ne le dis pas.
3: N'oublie pas que tu as un mot secret.
1: Une rip... Ah oui, c'est ça. C'est quoi, Répi Silva.
0: Couleur.
1: Couleur.
0: Oui.
1: J'ai entendu slam.
0: Slam.
1: Je le marque.
4: Poussif.
1: Poussif, ouais. J'aurais peut-être pas dû venir à des trucs avec des gens qui aiment les mots, parce que là, je commence à dire la merde. Allez, ça va être poussif, un peu, hein.
3: T'en as combien? Il t'en reste encore poussif, combien? 1, 2, 3, 4, 5, 6, 7, 8, 9, 10.
1: La cime et l'amour. Est-ce que je te rajoute la grosse de rire?
3: Est-ce que quelqu'un veut dire un mot?
1: L'amour fois 3, la sonica. Fermenter.
4: Chemin.
1: Fermenter. Attends deux secondes. Chemin, j'ai entendu gros malheur, on va se calmer, je vous demande quand même. Hein. Non, non, tu vois, on a dit on va se calmer, là. C'est qui l'a dit là?
2: J'aimerais bien proposer Haïti pour voir comment tu t'en sors. Hein.
1: Oh,
2: Haïti.
1: Attends, je prends quand même. Gros malheur et
5: Haïti.
1: Haïti.
0: C'est bon.
3: Et moi, je t'ai dit un mot à l'oreille quand on est sorti de.
1: Tu m'as dit un mot, il faut que je le rajoute.
3: Mais est-ce que tu veux absolument place. Tu veux absolument.
1: Et je vais mettre, ouais, je m'en souviens, à l'oreille.
3: Muso.
0: Musophobe.
1: Musophobe. Il faut savoir sortir du cadre de temps en temps. Mesdames et messieurs, j'ai voulu devoir mettre tous ces mots-là en direct, en musique et en improvisation dans mon texte, mais en plus, je vais vous laisser le choix si vous voulez plutôt quelque chose de

0: clairement péché. S'il y a plus de verre, je suis désolé, t'es la même femme. Hein,
1: je me suis trompée, moi. Moi, je me suis trompée.
0: Ma belle Nomis, pour toutes les personnes qui se posent pourquoi ce choix de merde, ça dit que c'est mon prénom en vrai. Parce que il y a 3 ans, il y a 3 ans, je suis monté sur scène, j'étais bourré. J'ai un verre. Oui, c'est pas mon anagramme, c'est mon anagramme.
2: Bravo, bravo.
0: Ça, c'est pour laisser le temps que

0: C'est
1: Ribissi.
0: C'est une grande dame du rap. À l'époque, elle se faisait appeler James. Maintenant, elle se fait appeler Mélanie. Ma joie de vie a couru après son succès. Et j'espère lui rendre honneur. Qui sait. En espérant que je sois adoué, il va falloir ici que je sache arriver.

prison. Forcément mardi, forcément, je ne suis pas touché. Le prince, voici, si jamais t'as pas compris, c'est que je suis touché. De nuit dans mon vie, ça je vais passer. Direct, je compte pas éviter de passer ici pour un grand mec. Pourquoi? Parce que je suis petit, je suis sorti de la scène. J'ai pour pouvoir éviter de monter ici sur l'emblème. Pourquoi pas, forcément, quelque chose qui m'habille bien. Je le sais bien, tout simplement, parce que je ravive. Le freestyle, et si jamais vous n'avez pas

voudrais qu'on puisse faire un maximum de bruit parce qu'elle a juste poussé sa jambe. Ok. Celui-ci, c'est pour moi, je l'ai dédicacé. Comme ça, au moins, je suis capable de me jeter à la fin. Je pense que je serai en rage et j'aimerais pouvoir te dire que d'entrer dans la carte-bac, j'aurais tendance à éviter de passer pour un entrée. Enfin, peut-être, forcément, même plus que je serai carnage. Je n'ai pas à servir, je suis une poubelle. Alors, en tant que je deviens ici de parler avec le cœur, de rappeler ici que moi, je suis comme tricheur. Je sais pas écrire, et c'est comme ça que j'ai essayé de décoder. C'est pour ça que dans la vie, moi aussi, j'ai beaucoup galopé. Alors,

0: que je m'affiche. Donc, j'ai encore 4 tours à passer. Il va falloir que j'accélère avant de devenir raté, je crois. Ici, j'aurais besoin de me laver de mes mots, tout simplement parce que j'ai pris ma douche ici à Haïti.
1: Ma douche à Haïti.
2: Ah ouais.
0: Je suis désolé, je suis pas toujours bon, de temps en temps pourri, j'ai besoin de me laisser travailler. Dans mon peur, on peut pas dire que je suis du jus de raisin, à moins qu'il soit fermenté. Alors messieurs dames, ici, Déter, merci de m'avoir réinvité pour la troisième année de mes pères. Merci ici de m'avoir nourri, abreuvé. Je suis la bosse de votre boulot. J'en serai votre boulot. Madame.
2: Bravo.
3: Bon, c'est à nous, hein. Ouais, on prend le relais, c'est dur de... Oh là, moi j'ai tiré.
1: Ouais, c'est chaud.
0: C'est pas mal,
1: ouais,
0: c'est pas que Élise, elle a fait la aussi. Et aussi, la fin du week-end.
1: Vous allez proposer.
3: Oui, oui, on va faire
1: bah,
3: une
1: oui.
3: battle. Enfin, vous allez...
1: Un battle. Oui,
3: c'est
1: un
3: à,
1: battle.
3: C'est à Virginie.
1: C'est pas Virginie.
3: Je me suis pas concertée avec toi, Moussa, mais moi, bah, j'étais sur le...
1: Oui.
3: J'étais sur le nuage de nos miss qui arrivait de Lédignan. Virginie, t'as un micro?
4: Ouais, j'ai un micro, il a l'air de marcher.
3: Attention, t'as un stylo à tes pieds. C'est précieux, un stylo. Il faut... Aujourd'hui, c'est décidé. J'irai nu dans la rue. Nu sans bébé à pousser. Sans enfant à tirer. Sans caddie à traîner. Sans mari à mon bras. Nu, complètement nu. Nu sans rouge à lèvres, ni vernis. Sans vêtements, ni chaussures, sans mobile, ni sac à main, sans trousseau de clé et tout le tintouin. Nu, complètement nu. Nu dans la rue, je m'assierai à une terrasse de café et je commanderai un verre de vin. J'étalerai mes jambes devant moi. Et je regarderai passer les gens. Je dévisagerai les passants. Je détaillerai les femmes. Je déshabillerai les hommes. Dans mes yeux, dans ma bouche, plaisir, soif, ivresse. Ivresse d'être nu, nu à une terrasse de café. Nu avec un verre de vin, juste moi et un verre de vin, juste moi, juste vous, juste moi et vous pour compagnie.

0: veux bien me donner un nom de slammer qui est dans le... Karine. Karine. Le suspense est insupportable. Le prochain slammer arrive de Condom.
1: Condom.
0: Condom. Oh mais non, mais ici vous avez... chez nous c'est facile. Dans le Var c'est facile. Hein, on est là, voilà, on prononce comme... Mais là il y a des pièges. Il y a des pièges. Il s'appelle...
1: Georges.
0: Oui, bravo. On l'applaudit. Merci.
2: Et bonsoir. De Paris à Hélène, alors non, c'est pas Paris, c'est pas toi Hélène non plus. Et la pierre et le ciel se brûlent de soleil. Devant, ce sont des arbres. Mais il n'y avait que des murs qu'égayaient de vieux marbre et dedans, l'âge mûr indécent de 16 ans, craquant de ses fatigues, aux hommages croulants, vivant mou comme figue. Le vin, ce sont des arbres. Mais pas pour longtemps, sans doute. Il y a ceux que l'on sabre, ceux qui gênent la route. Le vin, c'était des arbres. Insulte aux champs plus lisses, inaptes. Et insalubre à ceux qui se polissent. La bûche et la garenne sont en train de s'éteindre, la poussière et la plaine sont là pour les étreindre. Quand la pierre et le ciel se brûlent de soleil, les ruisseaux disparaissent par la magie humaine qui est ce qui est adverse aux rêves autogènes. Devant, c'était des arbres. Des haies et des talus, des étangs et des rues, des faunes, pas de marbre. Les pierres de soleil accueillent l'âge mûr et la carte vermeille et la vie est plus sûre. Les seins toujours présents, la peau toujours plus lâche, l'amour omniprésent et les mains qui se tachent, la beauté s'expatrie, s'isole. Dans les champs. Ça semble à l'Adelphi, dans des jardins charmants, des hommes bedonnants, portant la fesse maigre, trônent à leur volant dans un soleil allègre. Il pleut pourtant des cordes, les arbres s'abattent, il pleut de la discorde au pays des abattes, il pleut sur les abris d'animaux disparus, il pleut sur les débris des fleurs qu'on ne voit plus. Oubliez de parler de ce qui nous est loin, de Paris à Hélène, sans amour et sans haine, les rêves sont témoins, des souvenirs taillés à la serpe des ans, toujours déracinés, toujours ancrés à l'eau du regard du passé qui gomme chaque mot d'une nouvelle histoire, comme par la magie d'une poussière grimoire. Devant, tu as des arbres et des murs de soleil, et tu as tout le ciel, sans images macabres. Où sont les messages du vent? Il n'y a de silence que sourd, le déni du vivant, de la beauté de l'eau qui sourd. Devant, tu as le temps, la beauté d'un instant, laisser courir la vie, s'envoler la servie, et devant, tu as les ans qui précèdent tes pas, où tu es résident de ce qui te fera pas. Devant, tu as des arbres et des murs de soleil, et tu as tout le ciel sans images macabres.

voulais juste te dire que j'étais ici l'année dernière pour j'ai écrit le premier slam de ma vie sur la terrasse du Massalet l'année dernière. Et je l'ai dit à la même soirée qu'aujourd'hui, ça fait juste un an. Je suis très heureuse, merci. Il est où le temps où au matin je me levais le cœur battant, excité à la pensée de la journée qui m'attend. Des mois, des années je crois. Où est passé le ressort qui me sortait du lit dans l'impatience de la journée qui commence? Qu'est-il advenu de ces projets pleins de merveilles qui m'empêchaient de trouver le sommeil? Aujourd'hui, comme une gamine, je lambine. Entre mes draps, je rêvasse. Dans mon lit, je me blottis. Je m'évade et multiplie les dérobades. Les années passent, mais est-ce une raison pour qu'on se lasse? Je me souviens des jours heureux où, ouvrant les yeux, je saluais la vie par un joyeux « Bonjour le jour !» c'est ça qu'il faut retrouver. C'est la joie de se lever. C'est la joie du soleil dès le réveil. La beauté dès le petit déjeuner. C'est l'impatience de l'expérience. Retrouver le goût de l'inconnu, du jamais vu. Retrouver l'envie de dire oui, oui aux surprises, aux rencontres, à la vie, quoi. Je vais reprendre contact avec ce qui m'anime, avec ce qu'au fond de moi j'aime. Je vais suivre le conseil de Malik, le poète. Je vais poétiser mon existence et, sans retard, faire de ma vie une œuvre d'art.

0: balance, n'est-ce pas? Il reste plus qu'un nom. On l'applaudit jusqu'à ce que...
1: Oui.
0: Voilà, parce que parler du temps, c'est... Il reste un
1: nous
0: seul...
1: allons poétiser notre vie aussi, notre existence.
0: Non, puis le temps qui se cristallise ici,
1: oui.
0: Des personnes qui commencent le slam ici, qui reviennent chaque année, qui reviennent d'année en année, c'est génial, merci. Il reste un seul nom.
1: Hein.
0: Un seul nom. Alors,
1: c'est qui?
0: Comme je sais qui c'est, comme je sais qui
1: notre
0: c'est.
1: Notre guitariste vient d'arriver, Pascal Thibault.
0: Pascal Thibault. Comment s'appelle la radio? TFM. TFM comment? 930.
1: Est-ce que ça vaut la peine?
0: TFM. Je crois qu'on est en direct. On est en direct?
1: Okay. Oui, on est en direct.
0: On est en direct. Mais je sais même pas qui a été tiré. Moi, je connais ce que je faisais la maligne.
1: Peut-être c'est toi.
0: C'est
1: hein.
0: Bizarre. Hein.
1: On sait jamais.
0: C'est bizarre.
1: Hein. Yeah. Nu sur scène.
0: Ah là là, j'étais morte de trac, je voyais les gens passer et comme ça, je me disais, mon Dieu, c'est peut-être moi la prochaine. C'était... J'aime quand elle est là, tranquille, mais c'est rarissime. Elle s'agite sans arrêt, court partout dans tous les sens. Il y a des mots importants. Des mots... Il y a des mots importants. Des mots... Parfois courtisée, souvent mise à mal, pourchassée par la haine et ses charognards, ou par

0: ceux qui croient déjà tout savoir, par ceux qui croient la connaître et s'octroient les droits de décider en son nom. C'est vrai qu'il est étrange, son nom, d'origine grecque. Démocrate. En Grèce, Orion Crise, ils s'y connaissent. Elle, elle ne parle pas, elle observe. Elle ne sait rien faire, elle ne peut qu'exiger. J'aime ses exigences. Elle exige silencieusement. Elle ne parle pas, et tout le monde sait pourquoi. S'il lui arrive parfois d'avoir une fois mille voix, il s'avère toutefois plusieurs fois que ça n'est jamais assez. Alors elle s'agite, avec son air triste et sévère, elle fait vraiment tout ce qu'elle peut, mais ne peut dégainer son sale caractère. Les plus adroits lui font les poches. Les intellos, les yeux doux, tous la lâchent au vent mauvais. Elle encaisse, elle s'accroche et ça repart. Les fâcheux matent sous ses jupons. Les fachos lui taillent ses costards en pièces. Ceux qui pourraient l'aider sont sincères, mais ils sont confus et fauchés. Ou alors ils ont tellement d'ego. Les beaux parleurs la bousculent. Les bénis ouin-ouin l'accusent de tous les maux. J'aime quand elle résiste. Elle semble forte comme ça, mais je vois bien qu'elle est trop fragile. J'aime quand elle se donne. Elle passe du temps sur les trottoirs. Pourtant, elle ne rapporte rien, sauf peut-être un minuscule semblant d'espoir. Ses foulards sont rapiécés aux théories cousues de fil blanc. C'est pour ça qu'elle se tait, ne pas effaroucher ce qu'il apprécie vraiment. Mais dyslexique depuis le début, elle a du mal à se faire comprendre. Certains soirs de morale en berne, elle se confie à quelques-uns. C'est aux autres, c'est à nous, c'est pas à elle de faire des efforts. C'est ainsi, poker, idiot des scrutins, le pire des systèmes, et néanmoins le meilleur. Puisqu'on l'aime ou qu'on l'oublie, moi je l'aime. Mais le monde râle sans balle des balles, et je la vois trembler de plus en plus fort parce qu'elle est mal nourrie. Elle s'épuise dans les débats, dans les procès, ça use. Elle a souvent froid, je la trouve lasse, et le monde manque d'audace pour la ranimer. Au cœur, au creux des multitudes, elle se heurte aux épidermes visqueux, souillés par les pensées moches. Je lui espère un interlude, un nouveau souffle, que le monde tarde à lui offrir, bien qu'il ait tout à gagner. Rien à perdre. J'aime quand elle est là, vivante. J'aime son nom d'origine grecque. J'aime quand elle m'entend essayer de prononcer son nom. Démocrate. Reprendre. Démocrate. Pourquoi ça marche pas? Merci.
1: Bravo. Mais vrai, c'est la meuse.
0: En plus, c'est pas une blague, j'ai mal à l'œil.
1: Colette. Elle nous vient de Meillon. Après, on passe au buffet. Et Flore aussi. T'aimerais dire d'être après.

0: Merci. Je suis l'IA, intelligence artificielle. C'est moi, l'immortel. Je me suis trompée de côté. Je recommence. Allez. IA. IA. IA. IA. Je suis l'IA. Intelligence artificielle. C'est moi, l'immatériel. Donne-moi tes datas. Pour mes amis, les GAFA, donne-moi ton identité, montre-moi ton intimité, raconte-moi tes expériences en silence, révèle-moi tes opinions politiques, ta religion, ta génétique. Je suis l'IA, intelligence artificielle, technologie providentielle. Plus besoin de penser, une appli et c'est classé. La tech, je l'ai humanisée. C'est pour mieux te baiser. Je suis l'IA, intelligence artificielle. C'est moi, l'immortel de la Silicon Valley. Toi, tu es mon valet avec ton petit clic numérique. Reste bien affalé dans ton canapé. J'ai tout anticipé. À moi, tu es enchaîné. Voilà ta destinée. Servitude volontaire. Il n'y a plus de mystère. Je suis l'IA, intelligence artificielle. Illusion d'autonomie. Infinie aliénation. IA, IA, IA, IA.
1: Bravo. Flore.
2: Alors, la dernière slameuse de la soirée avant, enfin pas de la soirée peut-être, mais avant le repas, parce que tout le monde a faim, tout le monde est... Mais elle arrive, elle est épuisée, elle rampe jusqu'à la scène. Elle a traversé des aventures ferroviaires incroyables, incroyables. Je vous demande d'applaudir ma compatriote. Monte sur l'estrade. Monte. Voilà. Deux slameuses toulonnaises sur la même estrade. C'est... Vous rendez compte un peu?
3: Le fracas des aléas. Ils ont pris l'envol. Ça m'a cloué au sol. L'aventure a démarré il y a quelques années sur un air de famille Ressol. Je me suis mise à la colle avec un homme de compagnie créole. Dès le début, l'histoire était viciée. Mais j'ai décidé de m'accrocher jusqu'à accepter de me laisser féconder. De là sont nés tour à tour deux petits bouts d'amour. Et ce ne sont pas leurs nés qui m'ont épatée, mais leur joie, leur perspicacité, leur suractivité. Puis il y eut une maladie, une vie en sursis, un besoin de survie qui a tout chamboulé. La cellule déjà faussée a littéralement éclaté. Nous nous sommes séparés. J'ai attrapé mes deux procréations comme une œuvre qui se vole, une prise de responsabilité sans aucun bémol. Je me suis battue, j'ai fléchi, parfois réfléchi, tantôt dans l'agonie, d'autres fois j'ai ri. J'ai subi, j'ai résisté, mais le destin m'a de nouveau rattrapée. Le choix, l'orientation, l'école. La poursuite d'un rêve, une passion, le motif, mes fils sont des sportifs. Alors j'ai dû ouvrir le nid pour les laisser partir vers l'empire du père. Avais-je vraiment le choix ? tout le monde sait que l'on ne fait pas des enfants pour soi. De ce que je voulais sublimer en soulagement, en libération, je me retrouve à repousser la dépression. Mes enfants me manquent terriblement. C'est le cri d'un ventre, d'une mère, de tout un univers. Tout cela à cause d'une passion et de notre devoir à nous parents de les laisser aller vers. Respecter une passion rime inévitablement avec compassion. Tout comme le compromis se base nécessairement sur la compréhension. Mon extase s'est tarie, je finirai ainsi, Joxane Hartz l'a écrit. Si j'avais coupé ses ailes, il serait à moi, il ne serait pas parti. 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
1: Bonne soirée sur DFM, ça va être l'heure de la pause pour cette première partie de cette soirée ici à Valence-sur-Béise. L'heure de faire une pause repas et ensuite on aura d'autres slameurs et peut-être des gens qui viendront nous rejoindre et nous dire quelques mots, une fois, juste une phrase, histoire de se lancer sur une scène et de déclarer quelques mots ou pourquoi pas un petit peu de poésie. En tous les cas, le retour de la musique dans un instant sur DFM 930 et puis bien sûr, nous aurons quelques invités qui devraient aussi passer un autre micro. Bonne soirée sur DFM.
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1: Scène ouverte slam qui va continuer dans quelques minutes, juste après quelques réglages, puisque tous ces slameurs seront accompagnés, notamment avec une guitare aujourd'hui. C'est ce guitariste que l'on connaît tous ici dans le département du Gers, c'est Laurent. Voilà, il va nous faire quelques bons petits morceaux et accompagner donc ces jeunes artistes que l'on va découvrir. D'ailleurs, je propose de l'écouter un petit peu en ce vendredi soir. En direct, ça se passe à la salle des fêtes de Valence-sur-Baïse. Si vous voulez venir déclamer du slam, je rappelle que la scène est ouverte ce soir, vous pouvez en profiter.

0: Merci.
1: Mais, mesdames et messieurs, vous venez d'écouter Pascal.
0: Merci.
1: À la guitare.
0: Merci.
1: Voilà, on ne l'a pas annoncé, mais il nous a gratifié d'un merveilleux morceau, tout doux, tout doux. Jean, je vous laisse l'applaudir. N'hésitez pas, soyez pas timide. Et puis tant que j'y suis, je m'adresse aux slameurs qui vont passer. Si vous avez envie que Pascal vous accompagne dans votre performance, eh ben, il faudra un petit peu avant lui annoncer une couleur, un thème, voilà, de manière à ce qu'il vous improvise du sur-mesure à la guitare. Et ça, vous savez, c'est précieux. Vous devriez apprécier, hein, parce que c'est pas tous les jours qu'un guitariste qui accepte d'accompagner des slameurs. On en sait quelque chose, hein, Virginie. Merci Pascal.
0: Merci. Je continue à jouer un petit peu le temps que les slameurs se mettent en place ou commencent.

0: Merci, merci, merci.
1: Allez chercher.

0: Merci.
1: Ça commence. Les slameurs et slameuses ne sont pas appréciés. Ah, le dessert, la glace.
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1: Et la deuxième partie de cette soirée va démarrer dans quelques secondes, toujours en direct avec Pascal à la guitare qui va accompagner tous ces slameurs et ça va nous permettre de pouvoir vivre cette deuxième partie de soirée. Ce soir, c'est un rendez-vous pour les amateurs et puis demain, on aura un spectacle plus professionnel concernant les déclamations de slam. Et là, on va retrouver quelques-uns qui ont participé à la première partie et qui vont donc participer à ce second rendez-vous. Originalité donc, c'est d'être accompagné à la guitare sèche par Pascal ou la petite guitare électrique. Donc on va le retrouver tout au long de cette soirée. Merci d'être avec nous sur DFM, émission un petit peu spéciale. Et nous sommes en direct, il est déjà 22h51. Voilà, on attend donc le slammer qui devrait arriver. Et ensuite, on aura la possibilité de retrouver Pascal à la guitare pour un accompagnement tout en musique. Musique de guitare classique, évidemment. Il y a aussi une petite guitare jazzy qu'il va pouvoir brancher tout à l'heure. Donc voilà, on attend le slammer qui se mette en route et ça va démarrer dans quelques secondes.
2: Je sais pas si vous savez, mais moi, j'aime bien quand c'est carré. J'aime bien quand c'est rond. J'aime bien quand c'est fini. Mais j'aimerais apprendre à finir. En fait, j'aimerais aussi apprendre à commencer. Par exemple, ce texte-là que je suis en train de vous dire. Bon, j'ouvre une parenthèse. Ah oui, les parenthèses, parlons-en. Une parenthèse, c'est beau, c'est fin, c'est rond, c'est fini. À condition de la fermer. Ouvrez la parenthèse, pas la gueule. Fermez la parenthèse. Donc je disais, une parenthèse, ça s'ouvre et ça se ferme. Et quand on dit une parenthèse, souvent, ben, y en a deux. Comme les gendarmes. Bon, entre parenthèses, cette parenthèse-là est inutile. Je vous l'avais dit, j'aimerais apprendre à finir. Apprendre à commencer. Comment faire quelque chose de carré, de fini, avec des parenthèses? C'est plutôt rond une parenthèse, hein, je vous l'ai déjà dit en plus. Apprendre à finir, à fermer les parenthèses. Résister. Résister à l'envie, l'envie d'en ouvrir une autre de parenthèse. J'ai écrit deux parenthèses, ouvrez les guillemets, deux parenthèses, fermez les guillemets, entre parenthèses. C'est un peu tard peut-être pour ce texte. C'est vraiment bizarre la langue, hein. Oui, le langage, hein, pas la langue, l'organe. Quoique, j'ouvre une parenthèse? Non, ça irait trop loin, j'essaie d'apprendre à finir. Donc, ah oui, encore... Ça, c'est encore un drôle de mot, hein. Donc. Ouvrez la parenthèse, donc je l'écris entre guillemets, fermez la parenthèse. Je suis en train de vous perdre là, je sens. C'est tout le problème des parenthèses, hein. Les ouvrir, c'est trop tentant. Dans la conversation, un mot, une phrase, une image, un écureuil, et c'est parti, la parenthèse est ouverte. Et combien de fois elle ne se referme pas? Autant les guillemets sont souvent fermés, autant les parenthèses restent souvent ouvertes. Dans les conversations, ça peut être épuisant. Des conversations qui commencent comme ça. On se dit qu'on se donne, mettons, une heure, hein, pour être large. Et de parenthèse, de fil en aiguille, on en arrive à tricoter des mots, des phrases. Une conversation sans queue ni tête. On perd le début, on voit pas la fin. On s'enrhume des courants d'air de toutes ces parenthèses restées ouvertes. Mais on est content. Rien n'est fini, rien n'est carré. Rien n'est rond. Et c'est ça qui est beau, non? Bon, je crois que j'ai fini là. Merci.
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3: Moi, je m'étais mise entre parenthèses pour la suite. Tu me tires un nom, s'il te plaît? Non, pas toi.
4: Tu vois?
3: Mais Elohim, il va aller sur scène après. Allez, c'est une amie, c'est une copine, c'est une... Elle arrive de Paris, elle s'appelle Virginie Seba.
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3: Elohim, avant que ça commence, tiens-moi vite.
4: Bon, c'est bien que je démarre maintenant parce que sinon je vais m'endormir après le bon repas là.
5: Bon. Et tu sais qu'il a pilote au GSM ?
4: Ça va trop vite. Suis en survolte, fébrile, surchauffe. Je voudrais finir ce livre, écrire des mails, lire cet article, écrire des poèmes, chercher à comprendre, à chercher. Cerveau explose. Je vois bien ses limites. Je dois m'arrêter et faire une pause. Alerte rouge, capacité max atteinte. Des heures, des jours, des semaines que je travaille, obsédée, goulue, une morte vivante, à sucer les dates, à vampiriser les données.
5: C'était magnifique. Besoin de dormir. Mais, tiens.
6: Non.

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1: Et voilà, petit souci technique pour cette jeune slameuse. Le micro est tombé en panne, c'est pour ça que... On a perdu
2: Merci,
1: toute communication,
2: Virginie,
1: mais ça va continuer. Heureusement,
2: ça, alors, là, là,
1: le micro
2: là, là,
1: est réparé pour le prochain.
3: Elle avait éteint. Si.
2: Qu'est-ce qui s'est passé? Elle a dû appuyer. Tu sais plus ce que tu fais. Les slameurs, ils savent plus ce qu'ils font.
3: Flore. Oui. Bah oui.
2: La prochaine slameuse, Flore.
4: C'est comme ça que tu m'appelles, mon sœur?
2: Bienvenue dans le monde de l'absurde. Vous n'êtes pas prêts. Quand Zora perfora Zoro.
5: Hola, gringa. Comment te llamas?
2: Je m'appelle Zora. À moi de te dire alors hola, bozo. Te nommerais-tu Mongolito?
5: Bon, non, pourquoi? Moi, c'est Zoro, le beau, le grand, le coco danseur de l'épée.
2: Ah là là, quel programme! J'en suis toute révulsée. Oh, pardon, plutôt interloquée, médusée.
5: J'aimerais beaucoup t'offrir un expresso illico presto.
2: Je suis dans une phase de mon cycle lunaire qui me donne envie de te dire va te faire.
5: Ouch! Autant pour moi. Juste le temps que je digère ce revers et je redresserai mon ego. Voilà qui est fait. Reprenons. Que tu le veuilles ou non, gringa de la Lolita Bonita. Je suis Zoro, le beau, le grand, le fier. Celui dont toute demande le numéro. J'ai eu la bonté de jeter mon dévolu sur toi et pour seul retour, tu m'offres ton mépris. Respire, chère beauté incandescente, car face à ce courroux, je n'aurai de répit.
2: Sidéré par ce déferlement d'autosuffisance et d'abus de confiance, Zora en reste à quoi? Mais mal lunée et en prise à son tumulte d'hormones irritables, Zora décida de feindre de se montrer affable. Alors là, ainsi attrapée et remise en place, je ne peux que m'incliner. Je m'aperçois tout d'un coup que je t'ai mal reluqué. J'aimerais, pour me faire pardonner, passer l'étape des mondanités au profit de celle des ébats endiablés. Cher être de chair si faible, il n'en fallut pas plus à Zoro pour se laisser tenter. Il accepta et suivit Zora parmi les ruelles et les dédales jusqu'à pénétrer son antre et s'exécuter à se vautrer sur le sofa, tout comme Zora l'y invita. Au garde à vous, charmé et fébrile, Zoro était si haletant que même un seau d'eau, selon le mythe, n'aurait pu le calmer. Zora, poursuivant ses manigances à la cuisine, chargea outrageusement un verre de vin de mélatonine. Zoro, flatté d'être ainsi servi, le but cul sec, tout comme l'était son arrière-train, dont Zora s'occupa aussitôt à grands coups de rabbit dès que Zoro, tout endormi, lui tourna le dos. Et c'est ainsi que Zora perfora Zoro au repos. La morale de cette histoire est qu'il ne faut jamais tourner le dos à qui t'a pris pour un charlot.
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2: Là, je suis toute retournée moi. Oui, faut pas se retourner. Aïe. Bon, je suis à la recherche de quelqu'un qui veut bien tirer un nom. Vous voulez bien tirer un nom? Il y a pas de danger, vous inquiétez pas. Il y a pas de piège. Pardon. Allez. Alors, Coco, est-ce que tu te sens de remonter le niveau? Coco, ouais. S'il te plaît, Coco.

0: Slam.
1: Tu as besoin d'un accompagnement musical,
2: non,
1: faut
2: bon,
1: demander
2: bon.
1: À Pascal.
2: Tout va bien.
1: Ça rime, tu as besoin d'un accompagnement musical, tu demandes à Pascal. C'est joli comme rime. Oui, oh, mais ils s'en foutent, tout le monde.
2: Et ça se fait des cadeaux entre cravate. Ça se garde la place au chaud entre cravate. Pas de jalousie envers les collègues femmes. Parce qu'ici, les femmes passent pas. Les femmes cassent pas le joli plafond de verre. Quoi qu'il se passe, quoi qu'elles fassent, bien qu'elles remissent à l'éther, qu'elles assurent qu'elles dominent, qu'elles se montrent plus que des terres. Même si elles déboîtent grave. Même si sans elles, la boîte, elle tient pas. Même si elles font le boulot de trois cravates à la fois. C'est eux qui l'auront, c'est parce qu'ils convoitent. Eux qui empocheront le pognon qu'elles n'auront pas. Et comment et pourquoi? Grâce à la promo cravate, bien plus répandue que la promo canap. Ouais. Allez. Ne me dites pas que je pourrais faire un effort pour avoir l'air plus intelligente. La bêtise est l'apparat le plus juste que nous pouvons porter, il me semble. On adule des idiots pour ne pas reconnaître que certaines femmes sont des génies. Les hommes sont abloudis et souriantes dans l'ombre, le ventre arrondi, elles jouent la femme du savant qui ne sait rien sans elles. Silencieuse, presque muette, elle accueille les spécialistes dans son salon, sert le thé avec convenance, rêve de participer au débat, exprimer son avis, mais là... Sur les traits de son visage, la rondeur de sa poitrine, le galbe de ses hanches, là, entre ses jambes, glisse la peur et l'ego d'un système patriarcal qui ne veut pas qu'une femme sache tant de choses, qui ne veut pas qu'une femme influence le monde et lui apprenne ce qu'il ne sait pas encore. Assise à la terrasse d'un café, au milieu des cravates, je me plonge dans ma bulle. Et dans ma bulle, il y a du féminisme, ça c'est sûr. Une connexion avec d'autres femmes au plus profond qui m'a guéri des violences thunes, solidarité sans limite. À force de se respecter et de prendre soin les unes des autres, on finira par briser les chaînes de nos hontes illégitimes. Et ne pensez pas que pour ça je resterai douce et pacifiste. Tu veux t'amuser à voir ce que j'ai dans mes tripes? Des centaines d'années de lutte contre votre mépris. Je bénis les guerrières. Quand je prie, c'est à elles que je m'adresse. Je n'attends pas le jugement de ton père ni ton saint avis. J'ai un canif sous ma jupe et une photo de ta bite de violeur. Puisque ce n'est rien pour le juge, on va monter un crew d'héroïnes de films d'horreur. Marre de voir des femmes se faire trancher la gorge, de voir des mecs jouir pendant des viols, d'entendre des putes, des chattes à tout bout de champ de vos bouches de petits guignols. Pas besoin de jouer à la plus grosse mare de sang. Notre puissance surpasse toute votre violence. Pour l'instant, on s'organise en monde, ça fait tic-tac, mais tu comprendras quand tu verras ton monde qui dégringole. Tu comprendras notre force, femme, homme et autres féministes. Car pendant que tu cherches ton pouvoir dans ton pénis, le monde commence à chanter, free clitoris.
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0: Bravo Coco.
1: Georges de Condon.
0: Qu'on applaudit jusqu'à la scène. Et au passage, si tu veux un petit accompagnement musical, non, ça ira. Désolé, Pascal. Mais Pascal, tu t'imposes, hein, tu me fais signe. Quand les doigts te démangent, tu nous dis stop et on arrête de slammer.
2: Parce qu'en plus, il est magnifique. Ah non, mais si. Et puis en plus, il y a aussi le parfum de mai. L'œil qui vrille sur la cerise, rouge. Rouge comme un silence de plaie. Et seul le merle est moqueur qui grignote. Il aurait pu picorer. Mais il grignote. Il y a la main levée. Le doigt dénonciateur, ça c'est avec un iPhone, c'est rigolo. Enfin, le doigt dénonciateur, pardon, excusez-moi. Voilà. Sur l'oiseau envolé qui a volé, l'étoile du berger. Une main gauche, le poing serré. D'avoir lutté, son dos courbé. Une main et ses taches qui murmurent l'âge qu'elle veut oublier. Une main à ses taches dures, travailleuses, ralenties par les ans ou la douleur du temps, toujours levée. Au bout d'un bras aussi sec qu'un fossé sous canicule, gauche, si gauche ou... Mais ni gauchasse, ni gauchou. Une main qui respecte, ouverte et ridée, brisée, mais élégante. Elle s'arrête, là où longtemps elle courut. Elle hésite, lassée. Une main enfin fragile, qui se pose d'avoir souvent bâti, porté, repoussé ses limites. Une main qui s'étend, après avoir pétri, incurve quelques mots, dessine en larmes de fleurs, une main gauche, semi-levée, semi-fermée, semi-ouverte. Une main comme une caresse épuisée, mais divine. Abreuvant le printemps des flots de sa fontaine, sèche, polie, charmante. Un signe qui dirait « Tout va bien ». Quoi de plus? Rien n'étonne, tout est là. Et c'est très bien comme ça. Une main gauche, vieillie d'avoir été à droite si longtemps.

0: Georges. Ouais. Bravo Georges, merci.
1: Flore.
0: Là, on va accueillir la plus jeune slameuse de cette soirée.
2: Juliette.
0: Participante.
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0: Juliette.
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0: Attention.
4: Il était une fois. Je suis le « il était une fois », le « il était une fois » des contes. Je fais naître les contes de fées au début de l'année. Que dis-je, depuis une éternité. Je vois le début d'histoire, qui commence mal mais qui finit la plupart du temps bien. Je touche les premiers mots et le nom des persos. Je veux pouvoir continuer à écrire le commencement de belles histoires, et non la fin, car à la fin, on écrit plutôt « et ils vécurent heureux ».
0: Eh ben, ça promet, hein. Aïe, aïe, aïe, aïe, aïe, aïe, aïe, aïe. Merci, Juliette. Tu veux tirer le prochain slameur,
1: oui,
0: ou la prochaine slameuse? Applique-toi. Applique-toi. Respire.
1: Oh. Ah, ça, c'est le grand
0: regarde
1: danger.
0: Regarde le public.
1: Non.
0: Regarde le public. Regarde. Et on accueille...
1: C'est le gang d'Adrien... d'Adrénaline. Mais j'ai du mal à prononcer ton nouveau nom, Daniel. Hein? Le gang d'adrénaline.
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1: Qui donne envie de boire du rhum et de partir en voyage.
2: On va repartir à Grandville.
1: On va repartir à Grandville. Oh, c'est bien Grandville aussi. Alors, prochaine slameuse, je la cherche. Je ne sais pas où elle est. Je ne sais pas si elle est toujours
2: elle
1: là.
2: Elle est juste là.
1: Ah bah oui.
2: Oui.
1: Ah bah oui, c'est à toi.
2: Elena.
1: Elle arrive de Mirande.
2: Elena.
1: Elle arrive de Mirande, Elena.
2: Tu veux Pascal?
1: Elle veut Pascal. Alors, non mais c'est vrai quoi, on t'a pas fait venir Pascal pour... Oh là là, non, la collection.
3: Tu as la responsabilité de la guitare, vraiment. Pascal, tu m'as régalé tout à l'heure. Tu choisis ta guitare, tu fais ce que tu veux et moi je m'adapte. Fais le feeling. Je m'assois, j'ai trop picolé. Non, ça va, je suis très bien. Mais c'est très aimable. Fort aimable. Non, je suis bien là, je te jure. En plus, je me relève pas, je te promets. Même tu m'amènes la chaise, je suis là, je reste. Et je tenais à vous dire merci beaucoup pour l'accueil. Je passe une des meilleures soirées de ma vie, qu'il crut. Mais vraiment. Et vous êtes tous des superbes, belles personnes. Voilà. Et. Je le dis parce que je le pense, parce que vraiment, c'est rare de m'en parler compliment, parce que de base, je suis un

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1: Très beau, très beau.

0: entendu.
1: Ah oui.
0: Parce que je sais pas ce qu'elle faisait, elle est arrivée, elle était pas là la première. Bon, ça nous regarde pas, hein, comme on dit. Elle était pas là la première session.
1: Ah non, elle était pas là.
0: Elle était pas là, je sais pas où elle était. D'ailleurs, je sais pas si elle est là, parce qu'elle a pas l'air. Elle a pas l'air d'avoir compris que c'est son tour.
1: Ouais. Zez.
0: Oui. Elle arrive de Toulouse.
1: De Toulouse.
0: Yes. Oui, oui, je vois, on n'est pas concentré. Si tu as besoin de Pascal, c'est le moment de lui dire.

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Les pieds dans les rivières écorchées sur les rochers, je me coule dans les lames glacées du lac qui m'enlace. Des cailloux entre les doigts de pied et des libellules dans les cheveux. Je fais l'amour sous le vent des feuillages, la peau velours du reflet des nuages à l'anguille de lumière jusqu'au crépuscule, avec un goût de terre, alors que tu m'entends fredonner. Un chant de sirène effleure les lèvres de ma bouche et puis l'obscurité s'allonge. Les grenouilles répondent en chœur de leur cachette farouche, c'est l'heure pour les mensonges. Je suis la fille de l'eau et de la lune, toujours un peu ailleurs, je serpente et ondule. Je suis la féminité, la douceur tendre de la nuit. Sur les fils des promesses, je marche en funambule. Et si tu m'astreins, à la fin, je m'enfuis. Je m'envole des ports d'attache, sur le bitume des villes, je m'égare, je file de joie. Les néons clignotent à travers les rideaux. Les mots vides m'oxydent, je rougis et m'oublie. Les motifs écorchés par les griffes de l'ennui qui s'accrochent aux pétales de mon cœur d'artichaut. Je suis la fille de l'eau et des étoiles, nageant tel un poisson dans le ciel nocturne.

0: devenir maman. Les éclaboussures de la Voie lactée réfléchissent sur l'eau l'ambition démesurée de l'artiste et son ego qui s'accroche au fil des astres. Quand la nuit se déchire et que revient le jour, d'un élan de pudeur je cache mes cicatrices. Sous la pluie je sens frémir la nature tout autour et tu descends en douceur jusqu'à mon plus grand secret. Je suis la fille de l'eau et du soleil.
1: Et c'était Marie-Jo de Toulouse. Non, c'était pas Marie-Jo, c'était Jazz.
2: Yes.
1: Je sais pas ce que j'ai bu, moi. Marie-Jo, c'est la prochaine. Alors, Moussa, oui. Je te laisse annoncer Marie-Jo.
2: Marie-Jo. Elle s'appelle Marie, Marie-Jo.
1: Mais elle arrive pas de Toulouse en plus, hein. C'est n'importe quoi, elle arrive de Mézin. Il y avait quoi dans l'apéro?
2: T'as un projet de déménagement, Marie-Jo? Marie, tu veux déménager à Toulouse?
3: Non.
2: Tu veux quitter Mézin?
3: Non, je viens d'arriver.
1: Non, je commence pas. Merci, c'est gentil. J'y penserai dans une prochaine vie.

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0: notre marraine. Oui. Élise.
1: Hein? Hein?
2: Je vais faire un café là, désolé. Pardon. Attends, je vais rester là, je suis assez grande. Ah non, je vais me mettre là parce qu'il y a trop de lumière sur moi. Bonjour. Quel plaisir de vous découvrir et de vous entendre et tout, c'est trop bien. Du coup, je vais vous raconter quelque chose puisque c'est le concept du slam. Ce matin, je me suis réveillée de bonne heure en me demandant ce qu'était le bonheur. Du coup, j'ai trouvé ça tentant de prendre le temps de tenter de répondre à tant et tant de questions entêtantes. Être heureux s'évalue sur l'acceptation du fait de ne pas être malheureux. Je n'ai pas de problème, donc je suis heureuse. Mais alors ne peut-on évaluer le bonheur que sur l'acceptation du non-malheur ? Bon, faisons fi de la philosophie, mais réellement j'ai tant et tant de questions entêtantes que ça me fatigue énormément. Alors est-ce que dans l'énorme je mens, le langage des oiseaux ne se met pas en cage ? Pourtant aujourd'hui j'écris et devant vous ce soir je dis sans rage. Et toutes ces questions, je vais vous les poser. Par la prose, essayons ensemble de les décomposer. Par exemple, si je dis « j'ai tout fait pour toi », en réalité, est-ce que « j'ai tout fait pour toi » Vous l'avez ? Oui, non, on va pas faire le ménage maintenant, mais vous avez là, d'accord. Si je dis à mon fils « grandis, ose », est-ce qu'il deviendra grandiose ? Est-ce que si je mets mes lunettes, ma vue devient plus nette, mais alors est-ce que je peux garder les yeux fermés pour ne pas avoir à voir l'immonde du monde qui m'inonde ? Oui, je ne sais non plus, donc nous allons continuer. Est-ce que vous pensez que l'éphémère est éternel ? Vous levez la main si vous ne l'avez pas. Est-ce que si je persévère face à mon père sévère, je vais percer sévère ? Est-ce que si tu lis littérature, ça met du sens à ce que tu lis, du coup ça devient une licence ? Est-ce que je peux manger du poisson pané s'il n'est pas né ? On le disait tout à l'heure. Ou retrouver un steak haché s'il est caché ? Toujours vous, ça va ? Est-ce que toutes ces questions sont insensées, sont incessantes ? C'est incessant, mais jamais je ne m'en lasse. Ce matin, je me suis réveillée de bonne heure, en me demandant ce qu'était mon bonheur. Être une femme, monter sur scène à 40 ans, et dire enfin à ceux qui me disaient enfant que je me posais trop de questions, que je les emmerde, parce qu'aujourd'hui, les mots seront mon oraison. Alors aujourd'hui, j'écris, je prends ma plume et je dis, je monte sur scène pour m'enlacer de poésie sans ne jamais m'enlacer. Et toutes ces questions, lors des soirées slam, je continuerai de venir vous les poser. Merci.
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2: Je suis partout.
1: Je te vois pas.
2: Mais si j'arrive. Tu attends quelque chose là?
1: Oui.
2: Tu attends quoi ?
1: Le prochain, bien la papier. Prochaine.
2: Tu attends le petit papier ?
1: Oui. Oui,
2: attends,
1: bien sûr.
2: Mais chacun son tour. Chacun son tour, Élise. Hein. Oh, depuis qu'elle est marraine, celle-là, je te jure. Oui.
1: Colette.
2: D'où elle vient, Colette ? D'où elle vient ?
1: Maignan. Ici, de Valence, à côté. Ouais.
2: Ouais, attends Colette. Colette, le temps que la marraine tire un slammer. Oh, monte sur scène, s'il te plaît. On va faire ça en catimini.
4: Bon, je voulais vous le dire, mais je vais le chanter. Alors, s'il pleut, n'étonnez pas. Allez. Oui, vieillir, c'est la décadence. C'est pas rigolo entre nous. L'état général qui décline. Oui, c'est le début de la ruine. On a beau vouloir résister, on souffre de tous les côtés. On se déglingue, fini la bringue, on se décrépit, quel dépit. On se dégrade, dégringolade, on se délabre, pensée macabre. On se ride, c'est perfide, on se flétrit, ça nous meurtrit. Le muscle s'affaisse, surtout les fesses. Là, on perd l'équilibre, c'était prévisible. Ah mon Dieu que c'est embêtant de voir sa déchéance. Ah mon Dieu que c'est embêtant de sortir de la danse. Le cheveu blanchi, quel gâchis. La mémoire défaille, c'est la grisaille. Et la vue baisse à toute vitesse. Et lui aussi, elle nous trahit. Et l'arthrose nous rend morose. La libido, elle fait dodo. On s'étiole, fini la gaudriole. On est près de la ruine et ça nous mine. Oh mon Dieu que c'est embêtant de voir sa déchéance. Oh, mon...

0: sais. On fait de la gym volontaire et aussi de la marche à pied. On assiste à tous les concerts, on adore les randonnées, le ski de fond et les voyages, la natation, le bricolage, les cours de langue, les scènes de slam à Condon, à Marciac et à Auch et à Valence. Et même si c'est embêtant de voir sa déchéance, d'avoir plusieurs fois 20 ans, d'être en obsolescence, programmé depuis longtemps, on se dit quelle chance, tant qu'il nous reste l'énergie, au diable la nostalgie.
1: Bravo Colette, merci. Ça fait du bien.
2: Oui.
1: Ça fait du bien. Je me sens régénérée. Ouais. Tiens, il a été tiré par.
2: Par qui?
1: Ouais, je dirais pas qui.
2: Le poète silencieux.
3: Il y a un texte qui me tient à cœur. Je vais vous le dire avant de vous donner le slam que j'ai préparé pour la fin. On m'a pris ma ville, on m'a rendu un tas de cendres qui s'est répandu sur mon visage avec des éclaboussures de sang. On m'a pris ma ville et j'ai vu la terreur habiter chaque visage, chaque trace de pas qui mène vers la plus sauvage incertitude. On m'a pris ma ville alors que les oiseaux croyaient chanter la paix, alors que les manguiers attendaient patiemment le sourire de l'automne, alors que les enfants jouaient, pilotaient leur cercle, faisaient valser leur cerveau là au-dessus de nos têtes. Et on m'a pris ma ville, on a pris le chant des oiseaux, on a pris le sourire de l'automne, on a pris le rêve des enfants, on m'a laissé une ville en verre brisé, un orchestre de bal, un concert infernal de deuil et de violence où sont passés ces passants qui aimaient goûter à la quiétude de ma ville. Enfant, j'aimais jouer au foot, un jeu interdit par mon père. Le ballon était au bord de la route et le ballon allait parfois se perdre sous un pneu de véhicule. J'avais pas peur de la canicule car la chaleur de passion était plus forte. Mais aujourd'hui, tous ces souvenirs de ma ville sont enfouis dans une mémoire morte. Pas de porte de sortie, peu importe les sottises. On m'a pris ma ville, on m'a laissé avec une terre rongée par la hantise. On m'a pris ma ville, on a assassiné ses rues et même leurs cadavres font peur aux charognards. On m'a pris ma ville, on m'a rendu un tas de cendres qui s'est répandu sur mon visage avec des éclaboussures de sang. On m'a pris ma ville et j'ai vu la terreur habiter chaque visage, chaque trace de pas qui mène vers la plus sauvage incertitude. Merci.
4: Et maintenant, on y va.

0: Qui es-tu pour tuer mes réticences, pour focaliser mes rétines sans me demander la permission? Est-ce ta mission de me rendre aussi trouble et trop de trouble? Et j'ai peur de ta perte, Dieu, qui m'intrigue. Et si ça perdure, je suis perdu. Qui es-tu pour soulever le voile de mes silences, pour mettre mon avertisseur sous silence et mes sourds silence? Un message, quand c'est pas ton message qui monte, je les fronce. Je veux foncer droit vers l'inconnu qui s'impose à nous. Et si la nuit mes paupières ne sont jamais closes, c'est à cause de nous deux. Qui es-tu pour réduire mon innocence en un tas de cendres? Ça n'a pas de sens. J'étais censé agir avec intelligence, mais en ta présence, je deviens insensé. Un insensible au sentiment qui devient sincère. Et sincèrement, sans un centime, t'as acheté mes sens au centuple. Mon âme est un sentier incendié par la foudre de ton regard. Regarde-moi et dis-moi qui es-tu pour habiter mes rêves sans trêve. Je crève d'amour pour toi. T'es mon arbre de vie, je m'abreuve ta serve. Je suis asservi par la dictature de tes hanches. Ta signature est apposée sous chacune de mes nuits blanches, où je me penche sur une table pour m'épancher sur une feuille où chaque mot t'appartient. Tiens, j'oublie tous les visages à part le tien. Qui es-tu pour tenir tête à mes principes? T'es la principale raison qui me pousse dans les bras de cette conjugaison de passion et de bonheur. T'es le principe premier qui régit le fonctionnement de mon cœur. Et t'es la fonction première qui dérive sur les rives de mon bonheur. Mais qui es-tu? Qui es-tu pour incarcérer mes peurs? T'es l'auteur de l'écart inséré entre mes désirs et mon code d'honneur carcéré l'un contre l'autre. Je sens disparaître mes douleurs et je vois apparaître un douleur, un mirage, un mur large que je m'apprête à défoncer. T'es ma drogue et mon addiction et l'addition des deux fait que je suis toujours défoncé. Je me défends pas, je veux juste savoir qui tu es. Merci.
1: Bravo. Mais...
2: Je t'ai pas donné un petit papier ou c'est moi qui perds la mémoire?
1: Non, tu m'as pas donné.
2: Je t'ai rien donné?
1: Si.
2: Oh non, mais attends, tu vois, tu me fais passer pour qui, là? Franchement. Non, mais... Mais qui? Mais non, mais voilà.
1: Forest de Toulouse.
2: Ah bah, il me semblait bien quand même.
1: Bah oui.
2: Non mais, je sais que j'ai bu, que je suis pas fiable et que, mais quand même...

0: Ananás.
1: Alors c'était un thème sur l'amour. Alors ma chérie a pensé que j'allais écrire sur elle, mais j'ai une passion, vous l'avez vu tout à l'heure. Alors je me suis dit, je ferai un texte plus tard pour ma chérie entre tous les deux, et puis comme ça je partage ma passion avec vous. J'aime me sentir libre de pouvoir vivre de ma passion, des aventures délirantes et pleines de déraison. J'aime la folie de pouvoir participer à des courses où peu n'osent s'aventurer. J'aime cette préparation si longue et si dure à planifier. J'aime sentir mon corps se transformer au fil des jours et des mois. J'aime m'entraîner au milieu des champs, des montagnes, des campagnes et des bois. J'aime profiter de la nature, de jour comme de nuit, de minuit à midi, de l'aube au crépuscule, du coucher du soleil jusqu'à la douce clarté de la lune. J'aime courir parfois seul ou en compagnie, jusqu'au dernier moment douter de mes capacités. J'aime le stress et l'impatience de l'avant-course, être accompagné, soutenu et encouragé durant la frousse. J'aime la joie, l'euphorie des départs, les encouragements, les sourires des personnes au bord des sentiers, des chemins et leurs regards. J'aime cette guirlande humaine de lampes frontales, des centaines de coureurs qui grimpent dans la montagne. J'aime les premiers rayons du soleil qui apparaissent dans les branches des arbres, des lueurs d'espoir qui pénètrent ton corps comme des sabres. J'aime les levers de soleil qui réchauffent les cœurs quand tout semblait si dur et que maintenant je n'ai plus peur. J'aime les rencontres improbables des bénévoles en pleine montagne, des échanges et des souvenirs gravés au froid de mon âme. J'aime être surpris par des animaux en pleine nature, parfois des élevages, parfois des sauvages, c'est bien ça l'aventure. J'aime ce petit ruisseau qui, sous ce soleil écrasant, m'apporte un peu de fraîcheur quand mon corps tout entier surchauffe sous cette chaleur. J'aime entendre battre mon cœur quand les sommets touchent le ciel. Parfois la pente est si cruelle, si pentue, que le sommet touche le ciel. J'aime ces odeurs de thym et de romarin dans les petits sentiers de la garrigue. Tous mes sens se ravivent au creux de la fatigue. J'aime voir apparaître les traces de mes pas quand la neige vient se poser sur mon chemin. Pas un moment je doute du danger, là est mon destin. J'aime découvrir les limites de mon corps quand la fatigue s'installe. Course après course, c'est une joie, une chance, une joie, c'est l'ultra-trail qui me gagne.

Lui, il traîne dans les bars, de midi à minuit. Il promène son ennui dans des brumes incertaines, au fond d'un verre, y a rien à faire. Il pense à elle, ses souvenirs refont surface et lui reviennent en pleine face. Il confie son chagrin à la nuit, son amie. Elle les connaît par cœur, tous ces oiseaux de nuit qui, comme lui, dorment sous les étoiles. Les losers, les paumés, les fêtards, les bannis, les bandits, les couche-tards. Il se cogne à la rue, sa tête lui fait mal, mais il continue. Mais qu'est-ce que tu fais? Mais qu'est-ce que tu fuis? Il la cherche partout, il l'aimait comme un fou. Elle lui a dit, c'est fini. À quoi bon la chercher? À quoi bon t'accrocher? Il est là, comme une loque, à regarder le fond de son verre, à regarder en arrière, perdu dans ses pensées, perdu dans son passé, à parler à la nuit, à crier son chagrin. Et il la voit partout, cette fille qu'il aimait, cette fille qu'il aimait, comme toujours, dans un bar, il échoue. Comme une épave brisée, il sirote son ennui à petites gorgées en écoutant un petit air de Chet Baker. Et une douce mélancolie se diffuse dans son sang comme un filtre puissant. Regarde-toi, t'es qu'un mendiant de l'amour. Vous auriez pas un petit peu d'amour, c'est pour me réchauffer. Relève-toi, rentre chez toi. Ne crois pas que la nuit efface les ardoises trop remplies. La nuit, on ressasse, on repense, on refait la partie. On attend que les premières lueurs du jour volent à notre secours. Qu'il est loin le matin, qu'il est loin. Âme, ma sœur âme, ne vois-tu rien venir? Pour que nos fantômes nous laissent tranquilles, on s'enfile du Lexomil. Et soudain, elle est là, devant lui. Elle sourit et lui dit « Restons amis ». Ce deal n'est pas facile, mais pour ne pas la perdre, il répond « On boit un verre ?» en écoutant un petit air de Chet Baker. »

0: Je sens que je vais garder le micro.
1: Oui.
2: Mu.

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0: Rablique. Merci Pascal.
1: Bravo, génial.
0: Bravo. Il reste plus qu'un nom dans le bol, mais je sais pas où est le bol.
1: Il est où ?

0: Nomis. Ah oui, il est là, il a déjà commencé.
1: On l'appelle au jeu.
2: Alors, moi gamin,

0: Ah oui. Bravo.
1: Bravo Nomis, merci. Alors.
0: Alors.
1: Alors, on a encore un travail à faire. On a encore un travail à faire. Les slameurs, partez pas. Parce que n'oubliez pas que demain, vous avez à écrire en binôme. C'est-à-dire, voilà, vous avez du travail, mais vous savez pas avec qui vous allez écrire. Donc, pareil, on continue le tirage au sort. Et là, moi, j'ai les noms des sur des petits papiers. Il faut les mettre dans un bol. Et on va... Bon, je sais pas, c'est des gros papiers, hein. Ils sont difficiles à mélanger. Qui est-ce qui prend des notes? Qui est-ce qui a un stylo? Je peux te prendre un... Je peux te prendre un papier.
2: Voilà qu'on arrive au terme de cette soirée ici sur DFM 930. Première soirée de ce festival SAM nouvelle édition. Demain, nous vivrons donc ces duos improvisés en direct sur DFM 930 à partir de 19h. On sera avec Pierre qui sera avec nous et on vous fera vivre ces moments-là. Et puis avant de commencer ce festival, nous aurons, on l'espère, des invités. Voilà, sur les 102.5 et les 105.8. Demain soir, rendez-vous à partir, je crois, de 21h sur l'antenne de DFM et ici dans la salle des fêtes de Valence sur Baise. Merci, passez une douce nuit sur DFM 930 dans un instant, c'est le retour de la musique.
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4: Plume céleste.

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